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1: De quoi passer un très bel été dans la région et en Eure-et-Loire grâce à nos partenaires. Écoutez, le jeu du cahier de vacances, c'est tous les matins à 7h15, 8h15 et 9h15 du lundi au vendredi. Ça s'est passé dans la matinale. Et on va accueillir Estelle qui est avec nous. Bonjour Estelle.
2: Bonjour.
1: Vous habitez à Nogent-le-Fay.
2: Oui, tout à fait.
1: Et vous êtes à ATSEM, vous, pas de période d'entretien puisque vous êtes en période de formation. Voilà.
2: Exactement.
1: On profite que les enfants sont en vacances pour aller se former, se perfectionner.
2: Tout à fait.
1: Eh bien, Estelle, il y a des vacances qui approchent pour vous, du coup, bientôt ?
2: Pas tout de suite, fin juillet.
1: Fin juillet, d'accord. Oui. Vous allez quitter la région ou on reste
2: à la maison ? on part dans le sud avec les enfants et mon mari.
1: D'accord, allez choper encore plus de chaleur, ça c'est
2: exactement.
1: Parfait.
2: Exactement.
1: Eh bien, Estelle, la bonne nouvelle, c'est que si vous êtes avec moi, vous avez été sélectionnée et tirée au sort, ce qui veut dire que Jade va vous torturer avec ses questions. Voilà, CPC 20, CE2, CM1 et CM2 collège. Et vu que c'est notre stagiaire depuis une dizaine de jours et qu'on est méchant avec elle, elle a envie de se venger. Voilà. Donc je suis désolé, c'est tombé sur vous. Qu'est-ce que vous voulez que je vous dise ? Bon, en tous les cas, vous répondez correctement à une question, et bien vous remportez un cadeau et c'est vous qui décidez si vous continuez ou pas. Par contre, si vous donnez une mauvaise réponse à un instant T, vous perdez tout. Ok ?
2: D'accord.
1: Allez, on commence gentiment histoire de se chauffer un petit peu. Question CP-CE1. Jade.
3: Comment s'orthographie le mot girafe avec un F ou avec deux F ?
2: Avec deux F.
1: Ah non.
2: Il
1: y a qu'un F. Et ouais. En même temps, on est un peu en direct. On fait une pause dans la formation. Et là, pour le coup, on se fait piéger avec une question sur laquelle on a peur de se faire piéger. Et boum, ça bascule du mauvais côté.
2: Ça tombe dedans.
1: Bon, bah Estelle, en tous les cas, vous pouvez continuer à vous inscrire et à jouer avec nous. Et donc, rendez-vous peut-être très vite sur Intensité. En tous les cas,
2: merci
1: bon courage
2: beaucoup
1: pour la formation et bonnes vacances. Au revoir.
2: Merci beaucoup. Au revoir.
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1: Des centaines de cadeaux à gagner tout l'été grâce au jeu du cahier de vacances. Écoutez, c'était dans la matinale. Et on va d'ailleurs retourner à l'école avec Colline qui est avec nous ce matin. Salut Colline.
2: Bonjour.
1: Vous habitez d'Anjou, c'est ça?
2: C'est ça.
1: Et vous êtes à Tsem, donc dans les écoles maternelles. Pas encore de vacances pour vous, encore une bonne semaine de boulot, c'est ça?
2: Oui, vendredi et vacances.
1: Vendredi et vacances, demain pas de travail, donc ça fait une semaine de 4 jours, c'est pas mal.
2: Voilà, c'est une petite
1: bon, encore un peu de boulot pour l'entretien des classes et après on s'en va, on se casse, j'allais dire, bon bah c'est vrai, on se casse en Vendée, c'est ça.
2: Oui, c'est ça.
1: Bon, profitez bien en tous les cas. Colline, vous allez pouvoir peut-être remporter des cadeaux à faire, des idées sorties à faire dans la région durant l'été grâce au jeu du cahier de vacances et tous ses partenaires. On s'amuse ensemble avec trois questions, donc jusqu'à trois cadeaux à gagner. C'est à vous de savoir quand est-ce que vous vous arrêtez. À chaque bonne réponse, c'est un cadeau et à chaque mauvaise réponse, on peut tout perdre. Ok?
2: D'accord.
1: Allez, rapprochez-vous un peu du téléphone, je vous entendais mieux au début. Colline, vous êtes là?
2: Oui,
1: ça marche. Eh bien, je lance le chrono et avec cette première question, je le rappelle, niveau CP, CE1. Je possède des touches noires et blanches et je suis un instrument de musique. Que suis-je?
2: Un piano.
1: Un piano, ouais, parfait.
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1: Allez, on vous offre deux invitations pour le complexe aquatique l'Odyssée à Chartres. Voilà pour ce tout premier cadeau. Bon, ça part bien. Maintenant, qu'est-ce qu'on fait? Est-ce qu'on garde ça? On assure ou est-ce qu'on tente la deuxième question?
2: Allez, on continue.
1: On continue. Deuxième question. Niveau CE2, CM1, on parle en cours de biologie. Je ne sais même plus si ça s'appelle comme ça, mais bon, bref. Quel est l'organe qui filtre le sang? Qui le filtre?
2: Le cœur?
1: Non. Ah non. Qui filtre le sang, c'est pour ça que j'ai bien
2: oui, insisté.
1: Bah ouais, les reins. Aïe, aïe, aïe, aïe, aïe. Je vous l'ai dit deux fois. Je vous l'ai dit deux fois pour bien vous indiquer quel...
2: Ouais.
1: Bon, après, cela dit, il y en aurait peut-être d'autres qui se seraient fait piéger. Hein. J'ai insisté dessus. Ah bah, je suis désolé, Colline. Malheureusement, une mauvaise réponse. Donc, on perd les places pour l'Odyssée. Mais vous pouvez rejouer, évidemment, et continuer à jouer durant tout l'été. Hein. Profitez-en bien, Colline. Bon courage.
2: Merci beaucoup.
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1: Le jeu du cahier de vacances qui va vous rendre dingue tout l'été. Écoutez ce qui s'est passé, c'était dans la matinale. Salut Bruno.
2: Bonjour.
1: Bruno, vous habitez à Gori.
2: Oui.
1: C'est ça. Vous êtes retraité avant, vous étiez chauffeur poids lourd, donc régulièrement sur la route, régulièrement en écoutant Intensité, hein, évidemment, dans le camion.
2: Mais oui.
1: Et voilà, vous allez faire un petit peu de route pour vous prendre la direction de la Vendée, nord de la Vendée, vous me disiez, secteur de Saint-Jean-de-Mont. Oui. Où exactement?
2: À Bouin, exactement. À Bouin. Ça s'appelle à 15 km de Noirmoutier, à peu près.
1: D'accord. Donc, pour ceux qui connaissent, on va prendre cette direction-là en espérant qu'il fasse un petit peu moins chaud, quand même.
2: Ce sera
1: un peu plus agréable pour vous. Bon, en tous les cas, Bruno, vous allez pouvoir jouer au jeu du cahier de vacances. C'est Jade qui va vous poser des questions. On va commencer avec une première question niveau CP-CE1. Et si vous y parvenez, après, on en reparle. OK?
2: D'accord.
1: Et bien, à tout de suite. Allez, une première question, Jade.
3: Combien y a-t-il de minutes dans 3 heures?
2: 180.
1: Oui, parfait. On a peur de flancher là-dessus.
0: Votre session avec les bateaux électriques de Bonneval.
1: Eh bien, une balade en bateau électrique à Bonneval. Bravo, Bruno.
2: Ah, super.
1: Direction la petite Venise de Beauce pour une balade. Vous pouvez monter jusqu'à 4-5 personnes dans le bateau, donc histoire de profiter de tout ça avec les personnes de votre
2: d'accord.
1: choix. On refait une autre question ou on s'arrête là, Bruno?
2: On va essayer.
1: Allez, deuxième question cette fois-ci. C'est une question niveau CE2, CM1, Jade.
3: Dans quelle ville se trouve Big Ben?
2: Londres.
1: Ben oui, parfait, Londres. Attention, nouveau cadeau.
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1: Direction le Refuge La Tanière avec deux nouvelles invitations. Voilà, Bruno.
2: Oui, d'accord.
1: Vous êtes déjà allé à la tanière?
2: Non, justement, et ça me fait très plaisir.
1: Super.
2: On en parle depuis longtemps. Comme ça, qu'on va être sûr de plus y aller plus tôt.
1: Exactement. Et ben voilà, deux invitations. Alors, deux invitations pour la tanière, deux invitations pour, pas deux invitations, mais une balade jusqu'à 5 personnes avec les bateaux électriques. Qu'est-ce qu'on fait? Est-ce qu'on assure? On arrête là ou est-ce qu'on continue?
2: Je pense que je vais arrêter là.
1: On arrête là? Bon, allez, parfait. Eh bien, si vous êtes content, c'est parfait, ça nous fait plaisir. Eh bien, vous quittez Gori, vous passez par Bonneval, vous faites une petite balade en bateau électrique. Et puis, après, vous tracez jusqu'à Chartres-Nogent-le-Fay pour aller à la tanière. Comme ça, ça vous fait un chouette circuit avant de partir en vacances. Voilà.
2: Oui, c'est super.
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1: Fin de la canicule rouge pour l'Eure-et-Loire et puis les départements limitrophes. C'est maintenant l'orange qui prime. Soyez donc encore prudents. Ce matin, des éclaircies, des températures qui vont grimper jusqu'à 28 degrés dans la matinée. Cet après-midi, jusqu'à 32 degrés avec des orages ici ou là annoncés par Météo France. En soirée, toujours des risques d'orages et les températures autour de 24 degrés. Pour demain, le matin, ciel voilé, température 19 degrés pour les minimales, 26 dans la matinée. Dans l'après-midi, il y a un risque d'orage et les températures de 30 degrés, maximale 34 degrés. Très bonne journée à l'écoute d'Intensité.
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1: Bonjour, au programme de votre soirée télé de ce mercredi 15 juillet sur TF1, All Her Fault, suite de la série sur France 2, des blessures invisibles, téléfilm. Camille a mystérieusement disparu, elle a quitté son travail et n'est pas allée chercher ses deux petites filles à l'école. Le soir même, son mari se rend au commissariat pour déclarer sa disparition. Sur Arte, In the Air, film avec George Clooney. Ryan est un consultant spécialisé dans les licenciements. Il voyage à travers le pays pour aider les entreprises à se délester de leurs employés. Sa vie est rythmée par les aéroports et les chambres d'hôtel. Sur France 3, Secrets d'Histoire, magazine présenté par Stéphane Bern sur le thème Spartacus et la révolte des gladiateurs. L'extraordinaire destinée de Spartacus prend racine dans les terres de l'actuelle Bulgarie, où les sépultures royales témoignent d'une civilisation bouleversée par l'expansion romaine. Sur France 4, La fête de la musique à Orange, présenté par Laurie Tillman. Sur France 5, Nu et culotté, série documentaire. Et puis sur W9, Enquête d'Action, magazine. Très belle soirée télé à tous.
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2: Les béliers, une bonne nouvelle côté portefeuille vous donne de l'air. Taureau, vous craquez pour une gourmandise et vous avez bien raison. Les gémeaux, mais quel succès ce mercredi! Vous obtenez un oui là où tout semblait bloqué, bravo! Cancer, une petite victoire personnelle vous redonne une confiance d'acier. Lion, pas besoin de rugir aujourd'hui, tout va bien. Ami Vierge, votre sens de l'observation vous permet d'éviter une petite gaffe. Ami Balance, vous faites tourner les têtes en osant un look audacieux. Les Scorpions, un mystère se résout enfin grâce à votre flair légendaire. Sagittaire, recevez ce compliment sans le discuter, vous le méritez. Les Capricornes, une intuition fulgurante vous sauve d'une situation sociale un peu gênante. Verseau, vous trouvez l'objet déco qui va changer l'ambiance de votre chambre. Enfin Poisson, posez vos limites, ne laissez personne grignoter votre temps précieux.
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1: Le jeu du cahier de vacances, des centaines de cadeaux à gagner durant tout l'été. Écoutez, ça se passe dans la matinale. Émilie est avec nous pour jouer au jeu du cahier de vacances. Bonjour, bonjour Émilie.
2: Bonjour.
1: Vous habitez à Milly, c'est ça?
2: Oui.
1: Vous travaillez dans le domaine médical. On attend les vacances avec impatience, avec un road trip dans le sud-est de la France, secteur Gorge du Verdon, secteur Méditerranée, PACA, tout ça quoi.
2: Exactement, bon. Tout à fait, on a hâte.
1: Eh ben, on a préparé le van, tout est prêt.
2: Pas encore, il manquait une petite chose, mais voilà, ça se concrétise.
1: On est impatient en tout cas. Bon.
2: Exactement.
1: Eh bien, Émilie, la bonne nouvelle, c'est qu'avant de partir en vacances ou au retour, histoire de se consoler un petit peu, vous allez peut-être pouvoir faire des petites sorties pas trop loin de la maison. On vous a sélectionné plein de jolies choses. Et la bonne nouvelle, c'est que vous avez été sélectionné pour jouer avec nous au jeu du cahier de vacances. Vous connaissez le principe, hein, du coup, trois questions au niveau scolaire. Et donc, plus ça va, plus les questions sont difficiles. C'est à vous de savoir à quel moment vous vous arrêtez. Vous pourrez emporter trois cadeau, mais si vous nous donnez une mauvaise réponse, vous perdez tout. Ok, Émilie,
2: okay,
1: on
2: va.
1: Se concentre, ouais, on lance le chrono et c'est Jade qui vous pose les questions. Première question, donc niveau CPCE, hein, Jade.
3: Combien de côtés possède un hexagone?
2: Oh là là, 5.
1: Ah non,
2: oh,
1: ah, il en manque un malheureusement, c'est 6. Ouais, c'est vrai, on aurait pu tous se faire piéger. Je pense que personne derrière la radio ne vous jettera la pierre parce que pas sûr que tout le monde ait la bonne réponse, hein, effectivement.
2: Ouais,
1: hexagone.
2: Puis
1: là, en plus, à 8h20, c'est le début de journée. Voilà, on n'a pas compté tous les côtés. Bon, bah, ouais. En tous les cas, je vous souhaite un bon road trip dans le sud de la France, Émilie, pour les vacances qui approchent. Et vous, évidemment, vu que vous êtes passé à côté cette fois-ci, bah, vous pouvez continuer à jouer avec nous. Hein, pas de problème.
2: Il n'y a pas de problème.
1: Bonne chance à vous.
2: Merci beaucoup.
1: Au revoir.
2: Bonne journée. Au revoir.
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5: Fin de la canicule rouge pour l'Eure-et-Loire et puis les départements limitrophes. C'est maintenant l'orange qui prime. Soyez donc encore prudents. Ce matin, des éclaircies, des températures qui vont grimper jusqu'à 28 degrés dans la matinée. Cet après-midi, jusqu'à 32 degrés avec des orages ici ou là annoncés par Météo France. En soirée, toujours des risques d'orage et les températures autour de 24 degrés. Pour demain, le matin, ciel voilé, température 19 degrés pour les minimales, 26 dans la matinée. Dans l'après-midi, il y a un risque d'orage et les températures de 30 degrés, maximale 34 degrés. Très bonne journée à l'écoute d'Intensité.
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0: à tous. Les Bleus battus par la Roja, la France éliminée de la Coupe du Monde de foot hier soir à Dallas lors de la demi-finale, 2-0. Les Espagnols ont marqué deux buts, dont le premier à la 22e minute. Il y a eu trop d'approximations techniques, on n'a pas su leur faire du mal, a lancé le capitaine des Bleus, Kylian Mbappé, à l'issue de la rencontre. L'équipe de France ne jouera donc pas une troisième finale de mondial consécutive. Pour se consoler, les joueurs de Didier Deschamps disputeront la petite finale. On connaîtra leur adversaire ce soir après l'autre demi-finale, Angleterre-Argentine à 21h. Le match pour la troisième place aura lieu samedi à 23h. Dans l'actualité aussi, début de soulagement pour les pompiers. L'incendie dans la forêt de Fontainebleau est désormais fixé. Le feu n'est pas encore tout à fait éteint, selon le préfet de Seine-et-Marne. Hier, les 4 canadaires, les 4 hélicoptères et le Dash ont continué à larguer de l'eau et du retardant sur les flammes. 800 pompiers mobilisés sur place. L'incendie a parcouru près de 2000 hectares. À noter que 2 suspects interpellés lundi ont reconnu leur implication dans 2 départs de feu distincts. L'un d'eux est un sapeur-pompier volontaire. Il aurait mis le feu volontairement à des brindilles. Nous n'avons oublié aucun nom, aucun visage, aucune histoire. Les mots d'Emmanuel Macron hier soir lors de la cérémonie d'hommage aux victimes de l'attentat de Nice. Le président a pris la parole pour saluer la mémoire des 86 morts et des plus de 450 blessés. Le soir du 14 juillet 2016, un camion a foncé dans la foule réunie pour assister au feu d'artifice sur la promenade des Anglais. Les hostilités ont repris au Moyen-Orient. L'armée du Koweït assure subir des attaques de drones iraniens. À Bahreïn, les sirènes d'alerte aérienne ont retenti cette nuit. Les citoyens ont été invités à rester chez eux. De son côté, Téhéran affirme avoir visé une base militaire en Jordanie en riposte aux récentes frappes américaines. Et puis le Tour de France, 11e étape, départ de Vichy direction Nevers, 161 km au compteur aujourd'hui. Au général, Tadej Pogacar conserve son maillot jaune. Très bon début de journée à tous.
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2: Fin de la canicule rouge pour l'Eure-et-Loire et puis les départements limitrophes. C'est maintenant l'orange qui prime. Soyez donc encore prudents. Ce matin, des éclaircies, des températures qui vont grimper jusqu'à 28 degrés dans la matinée. Cet après-midi, jusqu'à 32 degrés avec des orages ici ou là annoncés par Météo France. En soirée, toujours des risques d'orages et des températures autour de 24 degrés. Pour demain, le matin, ciel voilé, température 19 degrés pour les minimales, 26 dans la matinée. Dans l'après-midi, il y a un risque d'orage et des températures de 30 degrés, maximale 34 degrés. Très bonne journée à l'écoute d'Intensité.
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18: Les béliers, une bonne nouvelle côté portefeuille vous donne de l'air. Taureau, vous craquez pour une gourmandise et vous avez bien raison. Les gémeaux, mais quel succès ce mercredi! Vous obtenez un oui là où tout semblait bloqué, bravo! Cancer, une petite victoire personnelle vous redonne une confiance d'acier. Lion, pas besoin de rugir aujourd'hui, tout va bien. Ami Vierge, votre sens de l'observation vous permet d'éviter une petite gaffe. Ami Balance, vous faites tourner les têtes en osant un look audacieux. Les Scorpions, un mystère se résout enfin grâce à votre flair légendaire. Sagittaire, recevez ce compliment sans le discuter, vous le méritez. Les Capricornes, une intuition fulgurante vous sauve d'une situation sociale un peu gênante. Verseau, vous trouvez l'objet déco qui va changer l'ambiance de votre chambre. Enfin Poisson, posez vos limites, ne laissez personne grignoter votre temps précieux.
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1: Excellent mercredi, vous êtes à l'écoute d'Intensité. On poursuit avec pas mal d'idées sorties à signaler dans la région pour les prochains jours. Vous avez rendez-vous au musée école à Anvers, hein. Et encore une fois, tout l'été, de 14h à 18h, ça se passe tous les jours, sauf lundi et mardi. C'est ouvert aussi pour les groupes sur réservation au 02 37 98 36 07. Le tarif individuel est à 5,50€ et c'est gratuit pour les enfants jusqu'à 6 ans. Vendredi à partir de 18h30 et samedi également, à l'étang du tertre de Coudray-aux-Perches, c'est le festival de musique organisé par les Vieilles Charrettes. Vendredi soir, Pollux et les Perchés, l'entrée est gratuite. Et puis samedi, il y aura les Percucherons, Graines de sel, Télégraphe, entre autres. L'entrée est à 20€. À partir de vendredi jusqu'à dimanche, sous la halle de Brou, c'est le 14e vide atelier d'artistes par l'association Le Cap. Peinture, céramique, sculpture, aquarelle, dessin ou encore gravure. Renseignez-vous au 06 74 25 44 86. Samedi à 20h à la salle Lagrange de Châteaudun, c'est le loto au profit et organisé par l'association Sourire de Môme. 3€ le carton avec un gagnement d'achat jusqu'à 600€. Réservation au 06 06 46 93 66. Samedi à 20h à la salle polyvalente de Mainvilliers, l'auto spécial bon d'achat des Roses de l'Espoir au profit de la SPA d'Amilly. 4€ le carton avec à gagner jusqu'à 600€. Réservation au 07 49 45 17 14. Dimanche à Yèvre, brocante du comité des fêtes. L'installation se fait de 5h à 8h, 2€ le mètre. Il n'y a pas de réservation sauf pour les professionnels. À 20h, concert offert à la salle récréative. Renseignements au 06 77 52 89 95. Rendez-vous dimanche à 14h à Chassan pour un concours de pétanque à la mêlée organisé par le comité des fêtes. Inscription à partir de 13h. J'ai du but à 14h précise, 5€ par joueur. Samedi 25 juillet prochain à partir de 18h30 à Saint-Pèlerin, les 31 ans de la grande fête d'été par le comité des fêtes. Dîner champêtre animé par l'orchestre Cristal, Bastien Rémy, sosie officiel de Claude François ou encore Anthony Fraisse. Feux d'artifice, bal, tarif du repas de 5 à 25€, réduit pour les enfants, sans réservation. Samedi 25 juillet à 20h à la ferme équestre du Grand Épinay, au 7 le Grand Épinay à Yèvre, spectacle équestre son, feu et lumière par la chevauchée du Perche. Pour les adultes c'est 10€, moins de 12 ans c'est gratuit. Renseignements au 06 19 37 45 26. Samedi 25 et dimanche 26 juillet dans le quartier Saint-Jean à Châteaudun, c'est la fête de la Rosière. Le samedi à 19h, soirée dansante avec le duo Guinguette. Dimanche à 10h, couronnement de la Rosière. À 13h30, repas spectacle avec Étincelle ou encore Baluchard. Tarif 24€, réservation 06 81 92 14 00. Dimanche 23 août prochain, rue du Dolmen à Douy, rassemblement de véhicules anciens, des belles dents en douisienne avec brocante, bourse de pièces auto et moto, possibilité de repas sur place. L'entrée est gratuite, réservation 06 23 95 18 46. Samedi 29 août, à partir de 6h au plan d'eau de Vauve, vide-grenier de l'association des pêcheurs des villages vauvéens. 2€ le mètre, nombreuses animations, exposition de voitures et motos anciennes, structure gonflable. Réservation 06 36 14 42 29. Dimanche 30 août, à partir de 7h, à la place des Granges à Minières, vide-grenier des sapeurs-pompiers, 2,50€ le mètre. La démonstration de danse country, réservation au 07 68 41 67 30. Voilà pour l'ensemble de ces événements. Rendez-vous évidemment dans notre agenda pour retrouver plein d'autres idées sorties pour votre été. www.intensité.net. On repart en musique.
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0: tranquillement. On se réveille ensemble jusqu'à 10h sur Intensité. Il est 6h30. Bonjour tout le monde. On poursuit sur Intensité avec l'info locale signée Jade Billan ce matin. Salut Jade.
1: Salut Jérôme, bonjour à toutes et à tous. Un accident mortel sur l'autoroute A10 en direction de Paris s'est produit hier, un véritable drame, puisque le véhicule seul accidenté à hauteur de Trancrainville avait deux passagers âgés de 25 ans à son bord et qu'une jeune femme, initialement en arrêt cardio-respiratoire, a été déclarée décédée. L'homme du même âge a lui été évacué en urgence absolue vers le centre hospitalier de Chartres. Une dizaine de pompiers sont intervenus sur place. À Chartres, l'Odyssée mise sur un été qui sauve, le nom de cette animation de secourisme. Quatre dates définies entre juillet et août afin de faire de la prévention et transmettre les gestes qui sauvent. Une équipe de la Croix-Rouge française est dédiée pour ces journées. Une occasion unique d'apprendre à sauver des vies gratuitement. C'est ouvert à toutes et à tous. Première journée, ce samedi 18 juillet, c'est de 10h30 à 18h30. Une vigilance rouge canicule toujours en vigueur dans le département et cette collecte du son du jour qui est modifiée. Adaptation des horaires en matinée à la salle Maurice Leblond de Maintenon-Pierre. Si vous devez ou voulez donner votre sang, l'accueil se fait de 8h30 à 12h30 et non plus cet après-midi. Quel livre glisser dans la valise pour les vacances d'été? Les vacances scolaires sont lancées, alors pour beaucoup et à tout âge, cette période est propice pour vous détendre avec un bon livre sur la plage, le long du Loire ou tout simplement à l'ombre des arbres. Dans les journaux de la matinale, on vous livre les tendances pour cette saison estivale avec une librairie eurélienne. Et puis, nouvelle étape de plat pour la 11e du jour, 11e, le 11e jour de course du Tour de France. L'Eurélien Hugo Page et l'équipe Cofidis pour laquelle ils roulent sont toujours à la recherche de leur première victoire sur cette grande boucle 2026. Dans la course maillot vert, la Cofidis a pris beaucoup de retard. Aujourd'hui, Hugo Page va donc devoir faire un gros travail avec ses coéquipiers en tant que poisson pilote pour les 161 km à venir entre Vichy et Nevers.
0: Les prévisions météo pour aujourd'hui, Jade.
1: Je disais toujours la vigilance rouge canicule et par conséquent ces températures élevées, déjà au-delà des 20 degrés dans le département, 27 à la mi-journée pour cet après-midi, entre 31 et 34 avec, attention, une tendance orageuse.
0: Et puis on finit avec ce que vous pourrez lire à la une de l'Écho républicain.
1: La fin du rêve américain, les Bleus de Didier Deschamps sortis sèchement 2-0 par l'Espagne pour ce mondial de football. En page Chartres, City Hall, proche de la gare de Jouy, vont être abattus aujourd'hui, de quoi faire un tollé auprès de l'opposition. Et puis en page Châteaudun, une remise de drapeau à la police municipale du Noise lors des célébrations du 14 juillet.
0: À tout à l'heure, Jade.
1: À tout à l'heure.
0: On se retrouve évidemment à partir de 7h pour le retour de l'info. Voici Bruno Mars.

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1: Mercredi 15 juillet, aujourd'hui, on continue avec des offres d'emploi signalées dans la région. Du côté de Lucé, pour commencer, une entreprise du secteur agricole recrute un agent de conditionnement en CDI. Récolte, tri et préparation des produits sont au programme. Référence France Travail, c'est le 210 TBTF. À Brou, une entreprise du secteur agro-céréalier recrute un technicien sur tour à commande numérique en CDD. Contactez l'entreprise au 02 37 97 66 28. Et puis on termine à Mère-Église, où une entreprise spécialisée dans la rénovation de bâtiments anciens recherche à deux apprentis en charpente et en couverture. Contactez le 07 61 81 78 12. Très belle journée sur Intensité.
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0: tranquillement en Ouble-les-Yeux en Eure-et-Loire. 6h41 avec The Free. You found me dans la matinale. Une petite balade en canoë, ça vous dit?
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0: 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Catherine Vandenberg, c'est ce qui arrive avec Minuit et moi. Juste après un nouveau point sur l'actu télé, à tout de suite.
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3: Sur votre plateau télé ce soir, une disparition, des voyages en avion et un gladiateur. Des blessures invisibles sur France 2, téléfilm. Camille a mystérieusement disparu, elle a quitté son travail et n'est pas allée chercher ses deux petites filles à l'école. Le soir même, son mari se rend au commissariat pour déclarer sa disparition. Une enquête est ouverte pour tenter de la retrouver.
4: Qu'est-ce qui vous fait penser que c'est une disparition inquiétante, Maître Meunier?
5: Ma femme n'a pas disparu de son plein gré. Elle n'aurait pas laissé nos filles comme ça, sans nouvelles, sans explication.
4: Peut-être qu'elle a juste besoin de prendre l'air.
6: D'un coup, là, comme ça, sans prévenir.
5: Écoute, Marion, je vais te dire, ça m'étonnerait pas qu'il y soit pour quelque chose dans cette histoire.
3: In the Air sur Arte, film avec George Clooney. Ryan est un consultant spécialisé dans les licenciements. Il voyage à travers le pays pour aider les entreprises à se délester de leurs employés. Sa vie est rythmée par les aéroports et les chambres d'hôtel. Mais il va réfléchir sur le sens de sa vie et sur les véritables connexions humaines.
7: Quel genre de relation vous avez?
8: Ça t'est jamais arrivé de regarder quelqu'un dans les yeux? D'avoir l'impression qu'on contemple ton âme et que le monde s'arrête autour de toi?
7: Si.
8: Ben moi non.
3: Secret d'histoire sur France 3, un magazine présenté par Stéphane Bern sur le thème Spartacus et la révolte des gladiateurs. L'extraordinaire destinée de Spartacus prend racine dans les terres de l'actuelle Bulgarie, où les sépultures royales témoignent d'une civilisation bouleversée par l'expansion romaine. Devenu esclave avant qu'on le fasse gladiateur, Spartacus transforme sa révolte en guerre civile. Des blessures invisibles sur France 2, In the Air sur Arte et Secret d'histoire sur France 3. Très belle soirée télé à tous.
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petit tour du côté des anniversaires de stars. On commence sur M6 en ce 15 juillet. Avec la série que vous connaissez bien, j'en suis sûr, Scène de ménage. Il joue le rôle de Fabien dans Scène de ménage, pas toujours fut-fut. Il s'appelle David Morat de son vrai nom. Il a 46 ans. Nous avons aussi l'humoriste Patrick Timsit qui a 67 ans, tout comme l'acteur Vincent Lindon qui a été plusieurs fois récompensé pour ses rôles au cinéma. Bon anniversaire aussi à vous, si vous êtes né un 15 juillet. Et à 6h51 sur Intensité, vous restez avec nous. On va reparler évidemment rendez-vous sorti pour cet été, juste après Pink, Get the Party Started, tout de suite sur Intensité.

Le son de Pink, Get Up Early Started à l'instant sur Intensité. J'espère que tout va bien. N'hésitez pas à sortir, bouger dans la région avec les samedis de l'été du côté de Thiron-Gardais. On vous le rappelle, les samedis de l'été avec des rendez-vous de 19h à 23h le samedi rue de l'Abbaye. Profitez donc de cette programmation avec des concerts gratuits, barbecue, buvette dans une ambiance conviviale à partager en famille. Samedi dernier, c'était Karine Fontaine. Et bien ce samedi 18 juillet, vous allez pouvoir retrouver les Mitchell en concert à 21h30. Il y avait normalement de prévu la retraite au flambeau et le grand feu d'artifice, malheureusement c'est annulé, mais le concert est bien maintenu, donc avec le concert des Mitchells. Rendez-vous à 21h30 samedi du côté de Thiron-Gardais, rue de l'Abbaye, et l'ensemble de la programmation à retrouver sur les réseaux sociaux et du comité des fêtes de Thiron-Gardais. N'hésitez pas à aller faire un petit tour. Les samedis de l'été, c'est gratuit du côté de Thiron, donc de bonnes idées sorties à retrouver aussi sur notre site internet www.intensité.net. La suite avec le retour de Jérémy Frérot. Avec Frérot, c'est son nouveau single. Vous allez d'ailleurs pouvoir l'applaudir du côté de Courses.

0: écoute juste avant l'actu de 7h. Restez avec nous.
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0: Vous êtes à l'écoute d'Intensité, il est 7h dans la matinale. On continue avec le retour de l'actu, évidemment, l'info nationale et internationale pour débuter. C'est assuré ce matin par Nicolas Gomez. Bonjour.
1: Bonjour à tous. La fin du rêve de finale pour les Bleus. L'équipe de France de foot méconnaissable s'est inclinée hier soir face à l'Espagne en demi-finale de la Coupe du Monde à Dallas. Une défaite 2-0. Beaucoup de déceptions à l'issue de la rencontre pour Didier Deschamps. Le coach des Bleus a reconnu le manque de réussite. Une déception partagée par les joueurs. Le capitaine Kylian Mbappé évoque un manque de communication et trop d'approximations techniques. Les Bleus qui joueront samedi la petite finale pour la 3e place à Miami. Ce sera face aux perdants de la seconde demi-finale entre l'Argentine ou l'Angleterre. Coup d'envoi ce soir à 21h. Dans l'actualité aussi à Fontainebleau, les incendies sont fixés, mais pas éteints. Des centaines de sapeurs-pompiers sont toujours mobilisés. Les flammes ont parcouru 2000 hectares. Deux suspects ont reconnu avoir mis le feu, selon la procureure. L'un affirme avoir accidentellement mis le feu en jetant sa cigarette. L'autre est un pompier volontaire qui a incendié des brindilles. Leurs gardes à vue ont été prolongés. Fin de l'alerte rouge canicule, Météo France a levé la vigilance maximale sur tous les départements encore en rouge, de l'Île-de-France à l'Allier, de la Charente au Tarn. 69 départements restent en vigilance orange canicule sur quasiment tout le territoire. 11 pour un risque d'orage, du Doubs à la Drôme. Ils vont se développer à partir de la mi-journée sur le nord de la région Rhône-Alpes, ainsi que sur le sud de la Bourgogne et de la Franche-Comté. Les deux parties sont désireuses d'aller de l'avant, déclaration du département d'État américain après une première journée de négociations entre Israël et le Liban à Rome. Tel Aviv s'est dit prêt à avancer sur leur retrait de troupes dans deux zones du sud du Liban. Un accord cadre a été conclu le 26 juin dernier pour une paix durable. Pendant ce temps, au Moyen-Orient, l'Iran annonce que le détroit d'Ormuz restera fermé après les récentes frappes américaines. Et puis un mot du Tour de France qui se poursuit. Hier, Tadej Pogacar a remporté la 10e étape avec une arrivée au Lioran. Il garde le maillot jaune sur ses épaules. Aujourd'hui, la 11e étape de la Grande Boucle prévoit un départ de Vichy direction Nevers avec 161 km au programme. Voilà pour l'actu. Très bonne matinée.
0: Merci beaucoup Nicolas, à tout à l'heure. On continue sur Intensité avec l'info locale signée Jade Billon. Salut Jade.
2: Salut Jérôme, bonjour à toutes et tous. À Chartres, le complexe aquatique de l'Odyssée mise sur un été qui sauve. Le nom de cette animation de secourisme, de date en juillet et de en août afin de faire de la prévention et des initiations aux gestes qui sauvent. Une occasion unique d'apprendre à sauver des vies et gratuitement. Les bénévoles de la Croix-Rouge française sont présents ce samedi, notamment pour cette première journée de 10h30 à 18h30. Plus de 12 heures d'opération de secours hier à Bosch pour les pompiers. Un incendie a sévi au centre équestre situé au Clotin. Le feu a pris dans le manège pour chevaux et présentait un risque majeur de propagation au bâtiment adjacent. Les soldats du feu ont réussi à être maîtres du sinistre au bout de près de 5 heures d'action d'extinction. Tous les animaux, eux, ont été évacués et sauvés. Une vigilance rouge canicule toujours d'actualité dans le département et cette collecte de sang aujourd'hui qui doit être modifiée. Adaptation des horaires en matinée et non plus cet après-midi. C'est donc à la salle Maurice Leblond de Maintenon-Pierre que vous allez pouvoir tendre votre bras de 8h30 à 12h30. Nouvelle soirée Chartres estivale aujourd'hui, c'est à 21h. Le public est convié sur la place des Halles de Chartres pour le concert de country de Martha Fields. Martha et ce groupe de musiciens virtuoses se produisent dans toute l'Europe depuis plus de 10 ans et ils vous emmènent dans un voyage authentique au cœur des racines de la musique américaine. Et puis une nouvelle étape de plat pour le Tour de France, 11e étape aujourd'hui. Le Rallyen Hugo Page et l'équipe Cofidis pour laquelle ils roulent sont toujours à la recherche de leur première victoire sur cette grande boucle 2026. 161 km à réaliser entre Vichy et Nevers. Aujourd'hui, Hugo Page devra donc faire un gros travail en tant que poisson pilote.
0: Les prévisions météo pour aujourd'hui.
2: Toujours, je le disais, une vigilance rouge, canicule, des températures bien au-delà des 30 degrés et une tendance orageuse avec même une vigilance jaune aux orages en Eure-et-Loir pour aujourd'hui.
0: À part de nos bleus qui ont la tête dans l'herbe, de quoi parle-t-on dans les Républicains aujourd'hui?
2: Eh bien, dans page du coup, Chartres, on va s'intéresser à la commune de Jouy où 6 tilleuls proches de la gare vont être abattus aujourd'hui. De quoi faire un tollé. En page Châteaudun, une remise de drapeau à la police municipale du Noise. C'était hier, lors des célébrations du 14 juillet, alors que la PM n'avait pas de drapeau distinctif. Et puis, dans les pages de l'Écho, vous aurez aussi ce gros plan sur ces jeunes busards qui ont été sauvés du nid avant la moisson.
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0: Allez,
3: le sont des vacances.
0: Retour de l'info, ce sera tout à l'heure à partir de 7h30 hein, sur Intensité. En attendant, vamos a la playa, le summer song, le son de l'été, le son des vacances. C'est Luna tout de suite.

Summer Song, le son des vacances qui revient dans une heure. Dans quelques minutes, on va jouer aussi au jeu du cahier de vacances sur Intensité avec un max de cadeaux à vous offrir. On en reparle dans quelques secondes. L'horoscope aussi est dans les starting blocks, tout comme Taylor Swift, Polite.

0: envoyer votre téléphone hein, si vous êtes inscrit au jeu du cahier de vacances, avec peut-être un max de cadeaux pour vous et quelques révisions. À tout de suite.
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2: Les béliers, une bonne nouvelle côté portefeuille vous donne de l'air. Taureau, vous craquez pour une gourmandise et vous avez bien raison. Les gémeaux, mais quel succès ce mercredi! Vous obtenez un oui là où tout semblait bloqué, bravo! Cancer, une petite victoire personnelle vous redonne une confiance d'acier. Lion, pas besoin de rugir aujourd'hui, tout va bien. Ami Vierge, votre sens de l'observation vous permet d'éviter une petite gaffe. Ami Balance, vous faites tourner les têtes en osant un look audacieux. Les Scorpions, un mystère se résout enfin grâce à votre flair légendaire. Sagittaire, recevez ce compliment sans le discuter, vous le méritez. Les Capricornes, une intuition fulgurante vous sauve d'une situation sociale un peu gênante. Verseau, vous trouvez l'objet déco qui va changer l'ambiance de votre chambre. Enfin Poisson, posez vos limites, ne laissez personne grignoter votre temps précieux.
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3: Allez, vous êtes à l'écoute d'Intensité, il est 7h21, j'espère que tout va bien, il est l'heure de réviser.
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3: Et il est l'heure de jouer, évidemment, pour tenter de remporter des cadeaux avec des questions jusqu'à 3. Donc, et c'est à vous de savoir si vous continuez à tenter votre chance ou pas. Vous répondez à une première question, vous gagnez un cadeau. Deux questions, deux cadeaux. Trois questions, trois cadeaux. Mais à la première mauvaise réponse, eh bien, vous perdez tout. Et on va tenter notre chance avec Lucille ce matin. Bonjour, Lucille.
4: Bonjour.
3: Vous habitez Fontenay-sur-Eure, c'est ça?
4: Oui.
3: Et vous êtes professeur des écoles, du coup.
4: Oui.
3: Donc, cahier de vacances, vous en connaissez un rayon. Eh bien, désolé de vous ramener un petit peu au boulot pendant les vacances, Lucille. Vous êtes partie du côté de Argelès-sur-Mer, vous me disiez.
4: Oui.
3: Donc, on est déjà rentré de vacances, mais au côté météo, on est un petit peu dans le sud de la France aussi. Hein.
4: Exactement.
3: C'est vrai, comme ça, vous n'êtes pas dépaysés. Bon, Lucille, les révisions, vous le savez, avec le jeu du cahier de vacances, vous répondez déjà une première question, niveau CP-CE1, et puis après, on avise et on voit ce que vous allez faire. Soit vous continuez à répondre à des questions au risque de tout perdre, mais au risque aussi de gagner d'autres cadeaux. Ok, on y va ? Allez, première question, niveau CP-CE1. Sous forme de petite devinette, Lucille, je suis un groupe de poissons et on peut aussi s'asseoir sur moi. Que suis-je ?
4: Un banc,
3: ben ouais, parfait.
0: Votre session avec les bateaux électriques de Bonneval.
3: Et ben voilà, je sais pas s'il y a des bancs de poissons sous les bateaux électriques de Bonneval, mais en tous les cas, c'est pour vous une balade en bateau électrique d'une heure. Alors, vous pouvez emmener jusqu'à 4 personnes avec vous, vous pouvez monter à 5 personnes dans les bateaux électriques à Bonneval. Qu'est-ce que vous souhaitez faire? Est-ce qu'on tente la question CE2CM1? On continue.
4: Allez, je continue.
3: Allez, nouvelle question. Comment s'appelle un vélo pour 2 personnes?
4: Un tandem.
3: Eh ouais, tandem. Bien joué. Nouvelle bonne réponse. Et qu'est-ce que vous avez gagné?
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3: Et ben là, on ajoute à tout ça 2 sessions de karting chez Dunois Kart. À Lutz en Dunois. Bravo, Lucille.
4: Trop bien.
3: Alors,
4: trop bien.
3: Bateau, karting. Est-ce qu'on tente la 3e ou est-ce qu'on s'arrête là?
4: J'hésite.
3: Alors, on a envie de jouer, mais on a peur de prendre des risques.
4: Oui, c'est ça.
3: Alors, qu'est-ce qu'on fait?
4: Je suis pas une grande aventurière, donc je sais pas. Je crois que je vais m'arrêter là déjà.
3: On s'arrête là, mais c'est déjà très très bien. Hein. Donc, félicitations. 2 sessions de karting chez Dunois Kart à Lutz sur Dunois et une balade d'une heure en bateau électrique du côté de Bonneval. On vous envoie ça très vite à la maison du côté de Fontenay-sur-Eure. Bravo.
4: C'est super chouette. Merci beaucoup.
3: Bravo, bravo.
4: Bonne journée à vous.
3: Bonne journée, Lucille. Et bonnes vacances à vous. Au revoir.
4: Oui, à très bientôt. Au revoir.
3: Allez, vous faites comme Lucille. Vous venez jouer avec nous. Vous tentez. Oh, on le sent, on y va. On le sent pas, on s'arrête et on garde de ce qu'on a, ou alors on tente, mais malheureusement on peut tout perdre à la moindre mauvaise réponse. C'est le jeu du cahier de vacances, on révise un petit peu les bases niveau scolaire hein, du CP au collège, et vous pourrez empocher de magnifiques cadeaux, hein, d'autres sessions de bateau électrique, d'autres sessions de karting, mais aussi des entrées pour Family Park, hein, parc d'attractions du côté de Tours, le labyrinthe végétal du Timré aussi hein, vous offre des entrées, hein, 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La chaleur ne va pas redescendre dans quelques minutes, c'est Naïka qui arrive. Et surtout, je vous ai pas dit, mais surveillez bien votre téléphone dans moins d'une heure. On va vous appeler pour rejouer ici aux alentours de 8h15. Naïka One Track Mind, c'est ce qui débarque juste après l'actu de 7h30.
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14: Il est 7h30, vous écoutez Intensité, on poursuit avec l'info locale signée Jade Billan ce matin.
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15: Dans ce journal, on va parler de ce tragique accident survenu sur l'autoroute A10 dans la traversée de l'Eure-et-Loire hier. Une pause lecture avec les tendances pour cet été. Et puis, on va aussi évoquer ce concert à Chartres Festival ce soir.
14: Salut Jade.
15: Salut Jérôme.
14: Oh là, allez, on y va. Bonjour Jade.
15: Bonjour Jérôme, bonjour à toutes et à tous.
14: L'été qui sauve.
15: C'est le nom de cette animation de secourisme organisée à Chartres au complexe de l'Odyssée. Une occasion unique d'apprendre à sauver des vies gratuitement. C'est ouvert à toutes et à tous, quel que soit votre âge. Quatre dates sont définies, deux en juillet, deux en août. L'idée est de faire de la prévention et de vous transmettre les gestes qui sauvent entre deux baignades dans les bassins de l'Odyssée. C'est encadré par une équipe de la Croix-Rouge française et la première journée, c'est ce samedi en continu de 10h30 à 18h30. Je le disais dans les titres, cet accident mortel survenu sur l'autoroute A10, c'était hier en direction de Paris, à hauteur de la commune de Trancrainville. Un véhicule seul est impliqué, deux passagers étaient à bord, âgés de 25 ans. Une jeune femme donc décédée, elle était initialement en arrêt cardio-respiratoire au moment de sa prise en charge à l'arrivée des secours. L'autre passager, un homme, a lui été grièvement blessé. Il a été évacué en urgence absolue vers le centre hospitalier de Chartres. Ce sont 10 sapeurs-pompiers qui ont été déployés sur les lieux.
14: Plus de 12 heures d'opération de secours hier à Beauche pour les pompiers.
15: Un incendie a sévi au centre équestre situé au Clotin. Les flammes se sont développées dans le manège pour chevaux et présentaient un risque majeur de propagation au bâtiment adjacent. Tous les animaux ont rapidement été évacués et sauvés. Sur le terrain, les soldats du feu ont réussi à être maîtres du feu au bout de près de 5 heures d'action d'extinction au moyen de 3 lanceurs à eau. Le feu de manège abritait 22 tonnes de paille. Les opérations de déblayage et de surveillance active se sont poursuivies jusqu'à 19 heures afin d'éviter toute reprise de feu dans justement ces balles de paille résiduelles. La vigilance orange canicule en Eure-et-Loire, enfin déjà la vigilance rouge depuis ce matin. La collecte de sang du jour est tout de même toujours modifiée. Adaptation des horaires en matinée. C'est de 8h30 à 12h30 à maintenant Pierre au niveau de la salle Maurice Leblon et non plus cet après-midi. Quel livre glisser dans la valise pour les vacances d'été ? Alors que les vacances scolaires sont justement lancées, c'est peut-être bientôt à votre tour de prendre vos congés. Pour beaucoup, cette période s'accompagne d'un moment de détente autour d'un bon livre sur la plage, près des rivières comme l'Huisne, le Loir, l'Eure ou tout simplement à l'ombre des arbres. Alors, quelles sont les tendances pour la saison estivale 2026 ? Ludovic s'est intéressé au sujet à la librairie du coin à Châteaudun.
3: La lecture reste l'une des activités phares de l'été, à la maison ou sur son lieu de vacances, les livres voyages.
8: L'été, c'est le moment où les gens justement prennent le temps de lire. Ceux qui aiment lire et qui ne trouvent pas le temps dans l'année parce qu'ils ont du travail, les enfants à gérer, se servent de cette période pour lire.
3: Amandine Laféache, gérante de la librairie du coin à Châteaudun, observe un attrait particulier pour les romans à cette période de l'année, et notamment le roman policier.
8: Cette année, on a une auteure qui plaît beaucoup, c'est Freda McFadden, avec des livres qu'on appelle polar domestique. On a dans une maison, par exemple, une gouvernante qui va être témoin de crimes et qui va essayer de savoir qui dans la famille est un peu bizarre. Donc il y a plusieurs auteurs qui plaisent beaucoup dans ce registre-là.
3: Il y a aussi les romans détente qui ont la cote et permettent de s'évader.
8: Ce qu'on appelle le feel good. Il y a des auteurs, par exemple, nous qu'on aime bien et qui plaisent beaucoup. Une auteure italienne qui s'appelle Serena Giuliano, qui se vend beaucoup parce que c'est le soleil, c'est l'Italie, le linge aux fenêtres, etc. Des histoires assez sympathiques, pas prise de tête. Les gens ont envie de se détendre aussi.
3: Et si vous êtes à la recherche d'un livre pour vous accompagner cet été, voici une sélection proposée par la librairie du Noise.
8: Notamment un ouvrage qui vient de paraître en poche de Karine Resset qui s'appelle Dans la maison d'été, qui raconte 40 ans de l'histoire d'une famille. Joli roman sur les souvenirs et sur la famille, très bien écrit et facile à lire. Il y a des romans d'aventure aussi, moi, que j'aime beaucoup. Un livre de Olivier Guèze qui s'appelle Mésopotamia, roman historique d'aventure. Un petit dernier, un petit peu plus rigolo, qui s'appelle Sous le signe des poissons de Mélissa Broder, une jeune femme qui va se retrouver sur une île avec tous ses problèmes et qui va rencontrer des personnages complètement décalés. On s'ennuie jamais, il y a plein de rebondissements.
3: Enfin, le cahier de vacances reste d'actualité pour les plus jeunes, avec aussi des versions moins scolaires, mais plus sous forme d'énigmes à travers une histoire. Nombreux également les cahiers de jeux pour adultes avec des thèmes divers et variés.
15: Et malgré les difficultés des librairies indépendantes au niveau national, les livres et les librairies ne sont pas morts, ajoute Amandine. La fée achève, gérante du commerce dunois qui peaufine désormais la rentrée littéraire. Une nouvelle soirée pour Chartres Estival aujourd'hui, au cœur de Chartres, à 21h, le public attendu, place des Halles. C'est un concert de country qui vous a temps avec Martha Fields. Le groupe de musiciens virtuoses se produit partout en Europe depuis plus de 10 ans et vous emmène donc ce soir dans ce voyage authentique au cœur des racines de la musique américaine.
14: La fin de l'aventure pour la 3e étoile.
15: Dans la course au titre pour ce mondial de football, la France prend un coup d'arrêt. La sélection espagnole a dominé les Bleus hier et s'est imposée 2-0. De Où à Clos les Trois-Rivières en passant par Maintenon ou encore Chartres, le silence et la déception ont pris place dans les fan zones au coup de sifflet final de la rencontre. Certaines communes confirment déjà pourtant renouveler leurs espaces de projection pour le prochain et dernier match. Ce sera la petite finale samedi, notamment du côté de Châteaudun. On connaîtra l'adversaire des footballeurs français ce soir à l'issue de la rencontre entre l'Angleterre et l'Argentine.
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14: Merci beaucoup Jade, il est 7h37 à l'écoute d'Intensité avec le retour de la météo, l'agenda dans quelques instants, juste après le son de One Track Mind, Naïka sur Intensité. Bon réveil, bon petit-déj.

0: Metallica, One Track Mind sur Intensité. Il est 7h40, on poursuit avec les conditions météo.
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0: Et fin de la vigilance canicule rouge.
2: On passe en orange, en effet, des températures tout de même au-delà des 30 degrés pour cet après-midi. La minimale sera plutôt du côté du Perche avec 29-30 degrés de Luigny à La Loupe, 30 degrés dans le Dunois, 32 à Vitré-en-Beauce, 33 pour l'agglomération de Chartres, également celle de Dreux. Surtout, on note aujourd'hui cette tendance orageuse. Vigilance jaune aux orages à partir de midi jusqu'en soirée et un peu de vent localement donc cet après-midi.
0: Et demain, la chaleur ne va pas s'en aller malheureusement.
2: Et non, enfin, il continuera de faire chaud autour des 30 degrés, mais donc ce sera toujours plus agréable que la vigilance rouge canicule. Et il y aura toujours ce risque orageux et électrique dans le département.
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0: Adam Marie, vous avez rendez-vous pour une sieste sonore en famille. On a déjà commencé, nous, avec Jade. Rendez-vous à 14h avec la BD médiathèque de Damarie. C'est aujourd'hui donc 14h pour cette sieste sonore.
2: Je vois pas de quoi vous parler. Franchement, aucune idée. Le Cinémobile, il fait une étape aujourd'hui à Courville-sur-Eure. 4 projections à 14h, des mignons et des monstres. À 16h, les toutes petites créatures 2. À 17h, la Vénus électrique. Puis à 19h45, la bataille de Gaulle, l'âge de fer.
0: Rendez-vous jeu de société avec le dispositif LISA qui fait étape aujourd'hui à l'espace d'Agron à Ono. C'est sur inscription et ça se passe de 14h à 16h30.
2: Et puis les enfants de 6 à 12 ans ont rendez-vous à Senonche avec Anime tes vacances. C'est les mercredis après-midi au château jusqu'à la fin du mois d'août.
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0: Allez, merci Jadin, 7h43.
2: On fait une petite sieste sonore d'ici le prochain flash à 8h.
0: Ouais, on va faire ça. On sera peut-être meilleur techniquement. Enfin, surtout, je parle surtout pour moi. Hein, avec le retour de Joe, End of Beginning, tout de suite dans la matinée.

0: Le son de Joe, End of Beginning à l'instant dans la matinale.
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0: On a joué avec Lucille de Fontenay-sur-Eure il y a moins de 30 minutes sur Intensité. Elle est repartie avec des sessions de karting chez Dino à Kart, une balade en bateau électrique aussi du côté de Bonneval. Vous allez aussi pouvoir remporter s'il y a des balades en vélo-rail du côté de Pons ou Galardon. 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C'est une planche H2 pour commencer à tester les sensations du téléski nautique. 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La suite avec le retour de Carbone.

0: 7h53 sur Intensité avec Imagine Dragons. It's time à l'instant dans la matinale. J'espère que vous allez bien. On est ensemble jusqu'à 10h avec des rendez-vous à ne pas manquer, hein, dans la région du côté de Châteaudun. Sortez, bougez avec notamment Saint-Jean-Plage. Hein, vous allez pouvoir profiter de Saint-Jean-Plage. Ça se passe au pied du château à Châteaudun, hein, du côté du Jardin des Grands Moulins jusqu'au 30 août avec des jeux comme du ping-pong, bolki, jeu de cartes, Mikado, Puissance 4, plein d'autres choses. Sans oublier une bibliothèque libre d'accès avec de nombreux espaces pour vous relaxer en bord de Loire. À Saint-Jean-Plage, c'est tout l'été dans les jardins des Grands Moulins, donc à Châteaudun, au pied du château. Les horaires et toutes les infos sont à retrouver sur les supports de la ville de Châteaudun. La suite avec le retour de Tumper City, Self-Aware, c'est ce qu'on va retrouver dans quelques minutes sur Intensité. Et puis le retour de l'info, bien sûr, à 8h. À tout de suite.
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0: Paper City, Self-Aware, à l'instant sur Intensité. J'espère que tout va bien, on est ensemble jusqu'à 10h avec le retour du Summer Song. On part en vacances dans quelques instants, le son de l'été. En attendant, le flash de 8h est de retour pour l'info nationale et internationale. Pour commencer, c'est avec Nicolas Gomez. Bonjour Nicolas.
1: Bonjour à tous. Il faisait pourtant partie des favoris. Les Bleus n'iront pas en finale de la Coupe du Monde. L'équipe de France a été éliminée brutalement lors de la demi-finale hier face à l'Espagne sur le score de 2-0. Depuis Dallas, les hommes de Didier Deschamps n'ont pas su faire face à la vague rouge espagnole. Ils joueront donc le match pour la 3e place samedi à 23h. L'Espagne, elle, tentera de décrocher une 2e étoile dimanche en finale. Ce sera face au vainqueur de l'autre demi-finale prévue ce soir entre l'Argentine et l'Angleterre. Dans l'actualité aussi, 2000 hectares sont partis en fumée. Les incendies dans la forêt de Fontainebleau sont fixés mais pas éteints, selon le préfet de Seine-et-Marne. 4 gardes à vue sont toujours en cours. 2 suspects ont reconnu leur implication dans les départs de feu. L'un est un sapeur-pompier volontaire né en 2007. Il a reconnu avoir mis le feu à des brindilles avec un briquet de l'essence. 800 pompiers restent mobilisés. Plus de rouge, mais beaucoup d'orange. 69 départements en vigilance orange pour canicule et ou orage. Aujourd'hui, Météo France a levé toutes les vigilances maximales canicule. Mais prudence, après la vague de chaleur viennent les orages. 11 départements de l'Est, de la Drôme au Doubs sont en vigilance orange orage. Jérôme Barella, devant un juge d'instruction, le principal suspect dans l'affaire Liana doit être extrait de sa cellule ce matin, selon BFM TV. Il pourrait être mis en examen pour le viol et le meurtre de la petite fille. Jusqu'ici, il était mis en examen pour enlèvement et séquestration sur mineur. C'est peut-être la fin d'un parcours parlementaire de plus de 4 ans. La proposition de loi sur la fin de vie doit être votée et adoptée aujourd'hui à l'Assemblée nationale. Un vote solennel très attendu qui permettra de créer un droit à l'aide à mourir. Un texte très contesté, notamment par la droite et l'extrême droite. Le détroit d'Ormuz reste fermé jusqu'à la fin des actes d'agression américains, annonce de Téhéran, alors que Washington a lancé de nouvelles frappes contre l'Iran hier. Et puis la grande boucle, déjà la moitié du parcours, 11e étape du Tour de France aujourd'hui entre Vichy et Nevers avec 161 km au compteur. Tadej Pogacar reste leader en jaune. Voilà pour l'actualité, très bonne matinée à tous.
0: On poursuit sur Intensité avec l'info locale signée Jade Billon ce matin. Salut Jade.
2: Salut Jérôme, bonjour à toutes et à tous. Un accident mortel sur l'autoroute A10 en direction de Paris s'est produit hier, un véritable drame, puisque le véhicule seul accidenté à hauteur de Trancrainville avait 2 passagers âgés de 25 ans à son bord et qu'une jeune femme, initialement en arrêt cardio-respiratoire, a été déclarée décédée. L'homme du même âge a lui été évacué en urgence absolue vers le centre hospitalier de Chartres. Une dizaine de pompiers sont intervenus sur place. À Chartres, l'Odyssée est mise sur un été qui sauve, le nom de cette animation de secourisme. 4 dates définies entre juillet et août afin de faire de la prévention et transmettre les gestes qui sauvent. Une équipe de la Croix-Rouge française est dédiée pour ces journées. Une occasion unique d'apprendre à sauver des vies gratuitement. C'est ouvert à toutes et à tous. Première journée, ce samedi 18 juillet, c'est de 10h30 à 18h30. Avec la vigilance canicule, bien qu'elle soit passée en orange, la collecte de sang du jour est toujours modifiée. Adaptation des horaires en matinée, c'est à la salle Maurice Leblond de Maintenon-Pierre. L'accueil se fait de 8h30 à 12h30 et non plus cet après-midi. Quel livre glisser dans la valise pour les vacances d'été? Les vacances scolaires sont lancées, alors pour beaucoup et à tout âge, cette période est propice pour vous détendre avec un bon livre sur la plage, le long du Loir ou tout simplement à l'ombre des arbres. Dans les journaux de la matinale, on vous livre les tendances pour cette saison estivale avec une librairie eurélienne. Et puis nouvelle étape de plat pour le 11e jour de course du Tour de France. L'Eurélien Hugo Page et l'équipe Cofidis pour laquelle ils roulent sont toujours à la recherche de leur première victoire de cette grande boucle 2026. Dans la course au maillot vert, la Cofidis a pris beaucoup de retard. Aujourd'hui, Hugo Page et ses coéquipiers vont devoir faire un gros travail. Le poisson pilote va devoir avaler 161 km entre Vichy et Nevers.
0: Les prévisions météo pour aujourd'hui, Jade.
2: La météo du jour, Jérôme, c'est des températures toujours élevées, au-delà des 30 degrés. La vigilance pour la canicule est repassée en orange. Et pour la météo toujours, vigilance aussi aux orages aujourd'hui. Alerte jaune valable à partir de midi et jusqu'en soirée en Eure-et-Loir.
0: Puis on finit avec ce que vous pourrez lire à la une de l'Écho républicain.
2: La fin du rêve américain, les Bleus de Didier Deschamps sortis sèchement 2-0 par l'Espagne pour ce mondial de football. En page Chartres, City Hall, proche de la gare, de Jouy vont être abattus aujourd'hui. De quoi faire un tollé auprès de l'opposition. Et puis, en page Châteaudun, une remise de drapeau à la police municipale dunoise lors des célébrations du 14 juillet.
0: Merci beaucoup, Jade. Il est 8h05. Vous êtes à l'écoute d'Intensité.
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0: Avant de vous refaire gagner des cadeaux grâce au jeu du cahier de vacances, eh bien, on va repartir à la plage avec un single qui est sorti en 2014. Et ouais, il y a déjà plus de 10 piges, les amis. Hein, bien 12 maintenant, si on calcule bien. La suite avec le retour de Magic System, Magic in the Air sur Intensité. Le son de l'été, le son des vacances, c'est le Summer Song.

0: système sur Intensité. Le son des vacances, le prochain, eh ben, c'est dans une heure, chaque début d'heure sur Intensité. Retour de la playlist avec Tame Impala dans quelques instants, ce sera Dracula. On va écouter dans quelques minutes. On va aussi jouer au jeu du cahier de vacances avec de nouveaux cadeaux à gagner. Peut-être 3 pour vous dans quelques minutes. On en reparle. Vous surveillez votre téléphone, surtout si vous êtes inscrit. On aura aussi les offres d'emploi dans le prochain quart d'heure. À tout de suite.
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3: Mercredi 15 juillet, aujourd'hui, on continue avec des offres d'emploi signalées dans la région. Du côté de Lucé, pour commencer, une entreprise du secteur agricole recrute un agent de conditionnement en CDI. Récolte, tri et préparation des produits sont au programme. Référence France Travail, c'est le 210 TBTF. À Brou, une entreprise du secteur agro-céréalier recrute un technicien sur tour à commande numérique en CDD. Contactez l'entreprise au 02 37 97 66 28. Et puis on termine à Mère-Église, où une entreprise spécialisée dans la rénovation de bâtiments anciens recherche à deux apprentis en charpente et en couverture. Contactez le 07 61 81 78 12. Très belle journée sur Intensité.
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0: 8h22 sur Intensité avec Gorillaz et l'excellent Feel Good Inse dans la matinale. J'espère que ça roule.
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0: Le jeu des cahiers de vacances, le jeu qui vous rend fou tout l'été, surtout qui remplit vos vacances de bonnes idées sorties, d'activités pas très loin de la maison à gagner, hein, notamment des balades en vélo-rail du côté de Pont-sous-Galardon, des chèques cadeaux Intermarché, tiens aussi jusqu'à 100 euros cash, ça peut retomber à n'importe quel moment pour aller faire le plein de glace, de ce qu'il faut pour le barbecue, les apéros, pendant les vacances, bref, pour acheter absolument ce que vous voulez dans votre Intermarché préféré. Le refuge La Tanière aussi vous offre des invitations, tout comme Chartres à Bloc, la salle d'escalade 100% bloc à Chartres et Papea Park au Mans, bref, tout ça est dans le cahier de vacances et on va réviser ici une nouvelle fois ce matin avec Erwan qui est avec nous. Salut Erwan.
2: Bonjour.
0: Erwan, vous êtes maçon, vous, et vous habitez d'Anjou.
2: Oui.
0: Donc, on essaye de bosser le plus tôt possible le matin, hein, je parie. Hein.
2: Oui.
0: Ça doit être assez dur pour vous sur les chantiers en ce moment. Et puis, pendant les vacances, y a un projet travaux, hein, à la maison, du coup.
2: Oui, beaucoup de travaux.
0: Donc, effectivement, on ne va pas s'arrêter, mais on va essayer de prendre un petit peu de temps pour profiter un peu avec les enfants, vous me disiez.
2: C'est ça.
0: Vous avez combien d'enfants ?
2: J'en ai deux.
0: Deux enfants qui s'appellent comment ? Qu'on leur fasse des bisous ?
2: Alors, Kylian et Célia.
0: Kylian, Célia, ils ont quel âge ?
2: Alors, mon fils, il a 14 ans et ma fille, elle en a 10.
0: 10 et 14, ça marche. Eh bien, faites des bisous à tout le monde et on espère que vous allez gagner des activités. Donc, en jouant au jeu du cahier de vacances sur Intensité, on répond déjà à la première question et après, on avise, savoir si on répond aux autres, tout en sachant que si on donne une mauvaise réponse, on perd tout. Hein. Ok ?
2: D'accord.
0: Donc, déjà, on valide la première question. Attention. Je vous demande, combien y a-t-il de jours dans le mois de septembre ?
2: 31.
0: Aïe. Ah ben non, il n'y en a que 30. Ah, il n'y en a que 30. Aïe. Ah, désolé Erwan. Il n'y en a que 30, effectivement, dans le mois de septembre. Je suis désolé. Le 30e, d'ailleurs, c'est la Saint-Jérôme. Vous n'allez pas m'aimer, j'ai l'impression.
2: Je suis du mois de septembre, en plus, alors comme ça.
0: Aïe. Bon, tant pis pour vous. Je suis désolé Erwan, en tous les cas. Vous pouvez continuer à vous inscrire et à jouer. Si vous êtes retiré au sort, vous pourrez rejouer, vu que malheureusement, vous êtes passé à côté. Je vous souhaite quand même une bonne journée, un bel été. Au revoir.
2: À vous aussi. Au revoir.
0: Allez, vous êtes à l'écoute d'Intensité. Ouais, on peut se faire piéger, hein, forcément. Vous êtes en direct à la radio, c'est un petit peu stressant. C'est le matin, on n'est pas réveillé aussi. Et on sait de quoi on parle, nous, avec Jadon. Donc vous allez pouvoir évidemment rejouer tout à l'heure à 9h15 sur Intensité avec des questions à partir du niveau CP, CE1, CE2, CM1 ou CM2 collège. À vous de voir jusqu'à quel niveau vous allez et jusqu'à 3 cadeaux à gagner. David Guetta, Teddy Swims, Tanzana, ils sont de retour avec l'excellent Gone Gone Gone dans la matinée.

0: 8h25 et vous êtes à l'écoute d'Intensité. C'est l'actu qui arrive dans quelques minutes. À tout de suite.
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0: 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Allez, vous êtes à l'écoute d'Intensité ici, il est bientôt 8h30, l'heure de faire un point complet avec l'info. Le journal de la rédaction est présenté par Jade Billon.
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18: Dans ce journal, on va aller du côté de Châteaudun pour parler bouquins avec la librairie qui nous donne quelques pistes de lecture pour cet été. On va parler aussi gestes de premier secours donnés du côté de Chartres durant tout l'été. Et puis, en fin de journal, du sport avec le ballon rond et le cyclisme.
0: Salut Jade.
18: Salut Jérôme, bonjour à toutes et à tous. profiter de l'été pour être formés aux gestes de premier secours. Des bénévoles de la Croix-Rouge française vont être présents à 4 reprises à l'Odyssée de Chartres durant plusieurs samedis de cet été. Une occasion unique d'apprendre à sauver des vies gratuitement, ouvert à toutes et à tous. Pour ces ateliers de prévention et apprendre ou réapprendre les gestes qui sauvent, rendez-vous notamment les 2 prochains samedis. C'est en continu de 10h30 à 18h30 et sans inscription. Pour la bonne cause, toujours donner votre sang. La collecte du jour reste modifiée au niveau de ses horaires pour s'adapter à la vigilance canicule, bien qu'elle soit passée en orange à nouveau. C'est à Maintenon-Pierre aujourd'hui, à la salle Maurice-Leblon. L'accueil se fait de 8h30 à 12h30 et non plus l'après-midi.
0: Hier, plus de 12 heures d'opération de secours à Beauche pour les pompiers.
18: Avec cet incendie qui a abîmé le centre équestre situé au Clotin, les flammes se sont développées tôt dans la matinée dans le manège pour chevaux. Un risque sérieux de propagation au bâtiment adjacent n'était pas écarté au moment de l'intervention des secours, avant que donc les pompiers puissent être maîtres du feu. Tous les animaux, eux, ont été évacués et sauvés. Sur le terrain, les pompiers ont dû être mobilisés pendant plus de 5 heures avant que l'extinction ne soit vraiment efficace, au moyen de 3 lances à eau. Le feu de manège abritait 22 tonnes de paille. Les opérations de déblayage et de surveillance active se sont poursuivies jusqu'à 19h afin d'éviter toute reprise de feu dans les balles de paille résiduelles. Cette actualité dramatique aussi sur l'autoroute A10 direction Paris. Un accident mortel survenu hier après-midi. Un véhicule seul a été accidenté à hauteur de Tranquerin-Ville. 2 passagers de 25 ans étaient à bord. C'est une jeune femme qui est donc décédée initialement en arrêt cardio-respiratoire à l'arrivée des secours. L'autre passager, un homme, a été transporté en urgence absolue à l'hôpital de Chartres. Ce sont 10 sapeurs-pompiers qui ont été mobilisés sur place.
0: On prend la direction de Chartres avec une nouvelle soirée, Chartres Estival.
18: Et des sonorités venues des States, les États-Unis d'Amérique. J'ai nommé La Country, donc pour ce thème musical, c'est à 21h, place des Halles. Ce concert de country de Martha Fields, chanteuse entourée d'un groupe de musiciens virtuoses qui se produisent dans toute l'Europe depuis plus de 10 ans. Il vous emmène donc dans un voyage authentique au cœur des racines de la musique américaine ce soir. Pour ceux qui préfèrent les pages, eh bien, il y a de quoi lire cet été sur les différentes étals des librairies indépendantes. Pour beaucoup, la période d'été s'accompagne d'un moment de détente autour d'un bon livre, peut-être le seul de l'année. Et c'est donc du côté de la librairie du coin à Châteaudun que vous êtes rendu, Ludovic Ravaillot, pour avoir les tendances de cette saison estivale.
19: La lecture reste l'une des activités phares de l'été, à la maison ou sur son lieu de vacances, les livres-voyages.
20: L'été, c'est le moment où les gens justement prennent le temps de lire. Ceux qui aiment lire et qui ne trouvent pas le temps dans l'année parce qu'ils ont du travail, les enfants à gérer, se servent de cette période pour lire.
19: Amandine Laféache, gérante de la librairie du coin à Châteaudun, observe un attrait particulier pour les romans à cette période de l'année, et notamment le roman policier.
20: Cette année, on a une auteure qui plaît beaucoup, c'est Freda McFadden, avec des livres qu'on appelle polar domestique. On a dans une maison, par exemple, une gouvernante qui va être témoin de crimes et qui va essayer de savoir qui dans la famille est un peu bizarre. Donc il y a plusieurs auteurs qui plaisent beaucoup dans ce registre-là.
19: Il y a aussi les romans détente qui ont la cote et permettent de s'évader.
20: Ce qu'on appelle le feel good. Il y a des auteurs, par exemple, nous qu'on aime bien et qui plaisent beaucoup. Une auteure italienne qui s'appelle Serena Giuliano, qui se vend beaucoup parce que c'est le soleil, c'est l'Italie, le linge aux fenêtres, etc. Des histoires assez sympathiques, pas prise de tête. Les gens ont envie de se détendre aussi.
19: Et si vous êtes à la recherche d'un livre pour vous accompagner cet été, voici une sélection proposée par la librairie du Noise.
20: Notamment un ouvrage qui vient de paraître en poche de Karine Resset qui s'appelle Dans la maison d'été, qui raconte 40 ans de l'histoire d'une famille. Joli roman sur les souvenirs et sur la famille, très bien écrit et facile à lire. Il y a des romans d'aventure aussi, moi, que j'aime beaucoup. Un livre de Olivier Guèze qui s'appelle Mésopotamia, roman historique d'aventure. Un petit dernier, un petit peu plus rigolo, qui s'appelle Sous le signe des poissons, de Mélissa Broder, une jeune femme qui va se retrouver sur une île avec tous ses problèmes et qui va rencontrer des personnages complètement décalés. On s'ennuie jamais, il y a plein de rebondissements.
19: Enfin, le cahier de vacances reste d'actualité pour les plus jeunes, avec aussi des versions moins scolaires, mais plus sous forme d'énigmes à travers une histoire. Nombreux également les cahiers de jeux pour adultes avec des thèmes divers et variés.
18: Et malgré les difficultés que rencontrent les librairies indépendantes au niveau national, les livres et les librairies ne sont pas morts, ajoute Amandine Lafayache, gérante donc du commerce dunois, qui peaufine désormais la rentrée littéraire de septembre. Ce conseil municipal ce soir à la Chapelle Royale, les élus se retrouvent au sein de la mairie à partir de 19h et pour les quelques points à l'ordre du jour, il y a cette acquisition, réhabilitation et demande de subvention qui va être formulée pour l'ancienne quincaillerie. Page sport à présent, nouvelle étape du Tour de France, la 11e. L'Aurélien Hugo Page et l'équipe Cofidis pour laquelle ils roulent sont toujours à la recherche de leur première victoire sur la grande boucle. Dans la course au maillot vert, la Cofidis a pris beaucoup de retard avec une cinquantaine de points seulement. Aujourd'hui, Hugo Page va donc devoir faire un gros travail en tant que poisson pilote pour cette étape de 161 km entre Vichy et Nevers. Le maillot jaune, c'est toujours Tadej Pogacar.
0: Et puis du football, hein, ce n'est pas pour cette année, hein, la troisième étoile sur le maillot des Bleus.
18: Et non, le mondial de football tourne vinaigre pour la France, qui était pourtant parmi les favoris, battue sèchement par l'Espagne 2-0. Le silence et la déception se sont installés dans les fan zones au moment du coup de sifflet final et même quelques minutes avant, puisque le sort était assez scellé. La rencontre a été diffusée à Oucles, les Trois-Rivières, maintenant ou encore à Chartres. Les municipalités avaient prévu un double moment de fête et c'est raté pour ce 14 juillet. Certaines communes ne se laissent pas abattre et confirment déjà renouveler leurs espaces de diffusion pour la petite finale. C'est samedi, ce sera le cas à Châteaudun. On connaîtra l'adversaire des footballeurs français ce soir à l'issue de la rencontre entre l'Angleterre et l'Argentine.
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0: Allez, merci Jade, il est 8h37 sur Intensité, on jette un coup d'œil à la couleur du ciel juste après David Guetta, Teddy Swims et Tones and I, c'est Gone, Gone, Gone sur Intensité.

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1: On poursuit sur intensité avec un coup d'œil aux prévisions météo pour aujourd'hui, Jade.
2: Oui, avec un ciel qui est voilé et en matinée et qui va largement se couvrir cet après-midi pour laisser place à une tendance orageuse. Vigilance jaune aux orages. On rebascule en orange pour les températures et donc la chaleur caniculaire. C'est dans le détail autour des 32 degrés qu'on va être concerné dans le département aujourd'hui. 32 du côté de Jouy, 31 pour Le Boulay-Thierry, du côté de Saint-Georges-sur-Eure, Brou, une petite trentaine voire moins côté Perche comme à Mirmaigne, 30 à 32 dans le Dunois, du côté de Toury également.
1: Demandant un petit peu d'air.
2: Oui, avec toujours ces quelques coups de vent attendus comme cet après-midi. Cela fait suite donc à la tendance orageuse qui va se poursuivre avec un risque d'averse éparse.
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1: Quelques rendez-vous extraits de notre agenda aujourd'hui avec une visite guidée du château de Cambrai. C'est à Germignonville que ça se passe. Cette visite guidée a lieu à 15h, donc du côté de la commune d'Éole-en-Beauce à Germignonville pour cette visite guidée du château de Cambrai. C'est sur réservation.
2: Visite guidée toujours, c'est tout au long de l'été, les mercredis et vendredis après-midi, 16h30 à Chartres. Visite du sanctuaire gallo-romain, là encore sur réservation.
1: Vous retrouvez aussi à Orgères-en-Beauce le ciné mobile, Les Toutes Petites Créatures 2, ce sera projeté à 15h, Des Mignons et des Monstres à 16h, Cocorico 2 à 18h ou encore à 20h15, Juste une illusion.
2: Et puis on rappelle aussi ces différentes expositions dans le département, c'est le cas en ce moment à Nogent-le-Rotrou au château des Comtes du Perche, Paul Deschanel, homme d'état, homme de lettres jusqu'au mois d'octobre.
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1: Allez, merci Jade, on se retrouve évidemment tout à l'heure à partir de 9h pour le retour de l'info.
2: À tout à l'heure.
1: En attendant, voici Somber et Unbreaker tout de suite dans la matinale. Belle journée.

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2: Et 8h46 hein, sur Intensité. L'infotrafic se met un petit peu en sommeil hein, à l'heure estivale, mais vous n'hésitez surtout pas à continuer de nous prévenir de vos problèmes de circulation. 02 37 45 4000. 02 37 45 4000. On reprend le direct à tout moment si besoin. Voici un classique de Lily Allen et Smile tout de suite dans la matinale. Très belle journée.

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1: 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Angèle et Justice sont de retour avec What You Want. Il est 8h54, hein, vous êtes à l'écoute d'Intensité. L'info est de retour, évidemment à 9h, avec le retour de Nicolas Gomez et Jade Billan. A tout de suite.
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0: Party, les 9h dans la matinale avec le retour du Summer Song, le son des vacances dans quelques instants. L'actu est aussi de retour avec l'info locale de Jade Billan. L'info nationale, c'est avec Nicolas Gomez. Bonjour Nicolas.
1: Bonjour à tous. Retour à domicile pour les habitants près de Fontainebleau. Ils ont autorisation de rentrer chez eux en fonction des décisions des maires. Les deux incendies sont fixés. Le préfet prévient que le travail des pompiers est encore long car les feux de forêt ne sont pas éteints. Quatre gardes à vue sont toujours en cours. Parmi les suspects, un pompier volontaire qui a reconnu son implication dans un départ de feu. Il a été suspendu selon le service départemental d'incendie de secours de Seine-et-Marne. Un nouveau chef de mise en examen pour Jérôme Barella, selon BFM TV. Le principal suspect dans la mort de Liana dans le Gers doit être présenté à un juge d'instruction ce matin en vue d'une probable mise en examen pour le viol et le meurtre de la petite fille. Placé en détention provisoire, Jérôme Barella a été mis en examen jusqu'ici pour enlèvement et séquestration sur mineur. Si la vigilance rouge est levée, on attend encore de fortes températures. 37 degrés à Valence, 36 à Bourges. 69 départements sont en vigilance orange canicule, de l'Aisne à la Haute-Garonne, de la Loire-Atlantique au Var. 11 sont en vigilance orange pour orage, du Doubs à l'Ardèche. Il existe un risque de phénomène violent, prévient Météo France. Et il n'y a pas qu'en France que l'on a suffoqué. En Espagne, on a relevé des températures records pour un début d'été. Le mercure a enregistré une moyenne supérieure au normal de 3,3 degrés, du jamais vu depuis 1961 et des premiers relevés. La loi sur la fin de vie n'est pas encore votée, mais on connaît déjà son avenir. Le texte partira devant le Conseil constitutionnel. Le Premier ministre Sébastien Lecornu va saisir les sages sur trois points clés du texte soumis au vote définitif des députés aujourd'hui. Et puis, on n'a pas fait le match qu'on voulait faire. Kylian Mbappé confie sa déception. Après la défaite des Bleus hier soir face à l'Espagne en demi-finale de la Coupe du Monde, l'équipe de France éliminée, 2-0. Il n'y aura pas de troisième finale de mondial pour les Bleus. Ils joueront la petite finale samedi, soit face à l'Argentine, soit face à l'Angleterre. Les deux s'affrontent lors de la deuxième demi-finale ce soir à 21h. Très bonne journée à tous.
0: Merci Nicolas, à tout à l'heure. On se retrouve évidemment pour l'actu locale sur Intensité avec Jade Billan. Salut Jade.
2: Salut Jérôme, bonjour à toutes et tous. À Chartres, le complexe aquatique de l'Odyssée mise sur un été qui sauve. Le nom de cette animation de secourisme, de date en juillet et de en août afin de faire de la prévention et des initiations aux gestes qui sauvent. Une occasion unique d'apprendre à sauver des vies et gratuitement. Les bénévoles de la Croix-Rouge française sont présents ce samedi, notamment pour cette première journée de 10h30 à 18h30. Plus de 12 heures d'opération de secours hier à Bosch pour les pompiers. Un incendie a sévi au centre équestre situé au Clotin. Le feu a pris dans le manège pour chevaux et présenté un risque majeur de propagation au bâtiment adjacent. Les soldats du feu ont réussi à être maîtres du sinistre au bout de près de 5 heures d'action d'extinction. Tous les animaux, eux, ont été évacués et sauvés. Avec la vigilance canicule, bien qu'elle soit passée en orange, la collecte de son du jour est toujours modifiée. Adaptation des horaires en matinée, c'est à la salle Maurice Leblond de Maintenon-Pierre. L'accueil se fait de 8h30 à 12h30 et non plus cet après-midi. Nouvelle soirée Chartres estivale aujourd'hui, c'est à 21h. Le public est convié sur la place des Halles de Chartres pour le concert de country de Martha Fields. Martha et ce groupe de musiciens virtuoses se produisent dans toute l'Europe depuis plus de 10 ans et ils vous emmènent dans un voyage authentique au cœur des racines de la musique américaine. Et puis une nouvelle étape de plat pour le Tour de France. 11e étape aujourd'hui. Le Rallye Hugo Page et l'équipe Cofidis pour laquelle ils roulent sont toujours à la recherche de leur première victoire sur cette grande boucle 2026. 161 km à réaliser entre Vichy et Nevers. Aujourd'hui, Hugo Page devra donc faire un gros travail en tant que poisson pilote.
0: Les prévisions météo pour aujourd'hui.
2: La météo du jour, Jérôme, c'est des températures toujours élevées, au-delà des 30 degrés. La vigilance pour la canicule est repassée en orange. Et pour la météo toujours, vigilance aussi aux orages aujourd'hui. Alerte jaune valable à partir de midi et jusqu'en soirée en Eure-et-Loire.
0: À part de nos bleus qui ont la tête dans l'herbe, de quoi parle-t-on dans les corps républicains aujourd'hui?
2: Eh bien, en page du coup à Chartres, on va s'intéresser à la commune de Jouy où six tilleuls proches de la gare vont être abattus aujourd'hui. De quoi faire En Tolé, en Pachetaudun, une remise de drapeau à la police municipale lunoise. C'était hier, lors des célébrations du 14 juillet, alors que la PM n'avait pas de drapeau distinctif. Et puis dans les pages de l'Écho, vous aurez aussi ce gros plan sur ces jeunes busards qui ont été sauvés du nid avant la moisson.
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0: Merci beaucoup à Jeanne, merci à l'ensemble de la rédaction. Il est 9h05, le Summer Song, le son de l'été, le son des vacances. C'est Deo Roquet de retour avec Baila.

0: sur Intensité. Bailar, le son de l'été, le son des vacances.
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0: Et vous avez l'habitude maintenant, prochain Summer Song, dans une heure, ce sera après l'actu de 10h sur Intensité. Another Told to You, c'est ce qui débarque aussi. Votre téléphone, hein. Si vous êtes inscrit pour le jeu du cahier de vacances, on vous appelle dans les prochaines secondes. Ne manquez pas, c'est le retour de l'actu télé. Dans quelques minutes, ce sera avec Raphaël. A tout de suite.
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1: Sur votre plateau télé ce soir, une disparition, des voyages en avion et un gladiateur. Des blessures invisibles sur France 2, téléfilm. Camille a mystérieusement disparu, elle a quitté son travail et n'est pas allée chercher ses deux petites filles à l'école. Le soir même, son mari se rend au commissariat pour déclarer sa disparition. Une enquête est ouverte pour tenter de la retrouver.
2: Qu'est-ce qui vous fait penser que c'est une disparition inquiétante, maître Meunier?
3: Ma femme n'a pas disparu de son plein gré. Elle n'aurait pas laissé nos filles comme ça, sans nouvelles, sans explication.
2: Peut-être qu'elle a juste besoin de prendre l'air.
4: D'un coup, là, comme ça, sans prévenir.
3: Écoute, Marion, je vais te dire, ça ne m'étonnerait pas qu'il y soit pour quelque chose dans cette histoire.
1: In the Air sur Arte, film avec Georges Clooney. Ryan est un consultant spécialisé dans les licenciements. Il voyage à travers le pays pour aider les entreprises à se délester de leurs employés. Sa vie est rythmée par les aéroports et les chambres d'hôtel. Mais il va réfléchir sur le sens de sa vie et sur les véritables connexions humaines.
5: Quel genre de relation vous avez?
6: Ça t'est jamais arrivé de regarder quelqu'un dans les yeux? D'avoir l'impression qu'on contemple ton âme et que le monde s'arrête autour de toi?
5: Si.
6: Ben moi non.
1: Secret d'histoire sur France 3, un magazine présenté par Stéphane Bern sur le thème Spartacus et la révolte des gladiateurs. L'extraordinaire destinée de Spartacus prend racine dans les terres de l'actuelle Bulgarie, où les sépultures royales témoignent d'une civilisation bouleversée par l'expansion romaine. Devenu esclave avant qu'on le fasse gladiateur, Spartacus transforme sa révolte en guerre civile. Des blessures invisibles sur France 2, In the Air sur Arte et Secret d'histoire sur France 3. Très belle soirée télé à tous.
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0: Calvin Harris, How Deep Is Your Love, à l'instant sur Intensité.
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0: Il est 9h21 et vous êtes à l'écoute d'Intensité, l'heure de jouer au cahier de vacances.
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0: Le jeu du cahier de vacances avec trois questions hein, de trois niveaux scolaires, CPCE1, CE2, CM1 et CM2 collège. À vous d'essayer de répondre déjà à la première et de savoir si vous répondez aux suivantes. Si vous répondez aux trois, vous gagnez trois cadeaux. Si vous donnez une seule mauvaise réponse, vous pouvez tout perdre. Hein. Donc attention, attention, attention les amis, pourquoi pas repartir avec des passes pour Family Park, hein, le parc d'attractions en Touraine, des sessions de karting chez Dunois Kart, c'est déjà tombé ce matin, des balades en canoë sur le Loir aussi avec le club de canoë kayak Dunois, sans oublier le labyrinthe du Timré ou encore le refuge La Tanière et le complexe aquatique l'Odyssée à Chartres. Tout ça est à gagner évidemment sur Intensité. Nous sommes avec Alexandra ce matin. Bonjour Alexandra.
4: Bonjour.
0: Vous êtes du côté de Nogent-le-Fay, c'est ça ? Et vous êtes agent technique dans une commune actuellement en pleine opération d'entretien dans une école. Voilà. Oui. Bon, les vacances, c'est pour quand ?
4: Le 24 juillet.
0: 24 juillet, d'accord. Et puis, donc, vous me disiez que vous restiez à la maison. Donc, si on pouvait gagner 2-3 idées sorties, ce serait plutôt cool.
4: Oui, ça serait bien.
0: Bon, eh bien, Alexandra, la bonne nouvelle, c'est que déjà, vous êtes en direct avec moi. Ce qui veut dire que vous avez été tiré au sort et que vous avez décroché votre téléphone. C'est pas le cas de tout le monde. En tous les cas, Alexandra, vous allez déjà tenter de répondre à la première question. Et après, on discute pour savoir, eh bien, ce qu'on fait. Ok, on y va ?
4: On y va.
0: Allez, niveau CP, CE1. En quoi sont construites les maisons des trois petits cochons?
4: En paille, je crois.
0: Il y a trois matières.
4: Allez. En paille, en briques.
0: Ouais.
4: Et en carton?
0: Non.
4: En paille, en briques.
0: Allez, dernière chance.
4: En terre, non ?
0: Non, c'était en bois, tout simplement. Aïe, aïe, aïe, désolé. Ah, on a pas révisé nos classiques, je suis désolé, ouais. Alexandra. Effectivement, en paille, en bois et en briques pour les maisons des trois petits cochons. Effectivement, il faut que ça nous revienne. Hein. je ne sais pas si de but en blanc en direct à la radio, j'aurais pu la sortir, mais en tous les cas, c'était en paille, en bois et en briques. On a un peu de taquin. En tous les cas, vous pouvez vous réinscrire, Alexandra, et peut-être être tiré au sort d'ici la fin du jeu. Je vous souhaite un bon courage pour le boulot et de bonnes vacances.
4: Merci, au revoir.
0: Au revoir. Allez, comme Alexandra, vous venez jouer avec nous hein, sur Intensité avec un code jeu. Le code est bien sable à indiquer lors de votre inscription sur notre site internet et l'application Intensité. Bonne chance à vous. Et oui, même sur les questions CPC1, on peut se faire piéger hein, sur des petites choses qui ne reviennent pas forcément tout de suite, comme Alexandra hein, qui avait une partie de la réponse, mais pas complètement, donc attention, attention les amis. Holly Humberstone, c'est ce qu'on écoute tout de suite avec Cruel World dans la matinale.

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17: 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Allez, vous êtes à l'écoute d'Intensité, il est 9h31. On fait un point complet avec l'info locale, signé Jade Billan pour le journal.
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19: Dans ce journal, on va parler de ce tragique accident survenu sur l'autoroute A10 dans la traversée de l'Eure-et-Loire hier. Une pause lecture avec les tendances pour cet été. Et puis, on va aussi évoquer ce concert à Chartres Festival ce soir.
17: Salut Jade.
19: Salut Jérôme.
17: Oh là, allez, on y va. Bonjour Jade.
19: Bonjour Jérôme, bonjour à toutes et à tous.
17: L'été qui sauve.
19: C'est le nom de cette animation de secourisme organisée à Chartres au complexe de l'Odyssée. Une occasion unique d'apprendre à sauver des vies gratuitement. C'est ouvert à toutes et à tous, quel que soit votre âge. 4 dates sont définies, 2 en juillet, 2 en août. L'idée est de faire de la prévention et de vous transmettre les gestes qui sauvent entre 2 baignades dans les bassins de l'Odyssée. C'est encadré par une équipe de la Croix-Rouge française et la première journée, c'est ce samedi en continu de 10h30 à 18h30. Je le disais dans les titres, cet accident mortel survenu sur l'autoroute A10, c'était hier en direction de Paris, à hauteur de la commune de Trancrainville. Un véhicule seul est impliqué, 2 passagers étaient à bord, âgés de 25 ans. Une jeune femme donc décédée, elle était initialement en arrêt cardio-respiratoire au moment de sa prise en charge à l'arrivée des secours. L'autre passager, un homme, a lui été grièvement blessé. Il a été évacué en urgence absolue vers le centre hospitalier de Chartres. Ce sont 10 sapeurs-pompiers qui ont été déployés sur les lieux.
17: Plus de 12 heures d'opération de secours hier à Beauche pour les pompiers.
19: Un incendie a sévi au centre équestre situé au Clotin. Les flammes se sont développées dans le manège pour chevaux et présentaient un risque majeur de propagation au bâtiment adjacent. Tous les animaux ont rapidement été évacués et sauvés. Sur le terrain, les soldats du feu ont réussi à être maîtres du feu. Au bout de près de 5 heures d'action d'extinction au moyen de 3 lanceurs à eau, le feu de manège abritait 22 tonnes de paille. Les opérations de déblayage et de surveillance active se sont poursuivies jusqu'à 19 heures afin d'éviter toute reprise de feu dans justement ces balles de paille résiduelles. La vigilance orange canicule en Eure-et-Loire, enfin déjà la vigilance rouge depuis ce matin. La collecte de sang du jour est tout de même toujours modifiée, adaptation des horaires en matinée. C'est de 8h30 à 12h30 à Maintenon-Pierre au niveau de la salle Maurice Leblon et non plus cet après-midi. Quel livre glisser dans la valise pour les vacances d'été ? Alors que les vacances scolaires sont justement lancées, c'est peut-être bientôt à votre tour de prendre vos congés. Pour beaucoup, cette période s'accompagne d'un moment de détente autour d'un bon livre sur la plage, près des rivières comme l'Huisne, le Loir, l'Eure ou tout simplement à l'ombre des arbres. Alors quelles sont les tendances pour la saison estivale 2026 ? Ludovic s'est intéressé au sujet à la librairie du coin à Châteaudun.
4: La lecture reste l'une des activités phares de l'été, à la maison ou sur son lieu de vacances, les livres voyagent.
20: L'été, c'est le moment où les gens justement prennent le temps de lire. Ceux qui aiment lire et qui ne trouvent pas le temps dans l'année parce qu'ils ont du travail, les enfants à gérer, se servent de cette période pour lire.
4: Amandine Lafayache, gérante de la librairie du coin à Châteaudun, observe un attrait particulier pour les romans à cette période de l'année, et notamment le roman policier.
20: Cette année, on a une auteure qui plaît beaucoup, c'est Freda McFadden, avec des livres qu'on appelle polar domestique. On a dans une maison, par exemple, une gouvernante qui va être témoin de crimes et qui va essayer de savoir qui dans la famille est un peu bizarre. Donc il y a plusieurs auteurs qui plaisent beaucoup dans ce registre-là.
4: Il y a aussi les romans détente qui ont la cote et permettent de s'évader.
20: Ce qu'on appelle le feel good. Il y a des auteurs, par exemple, nous qu'on aime bien et qui plaisent beaucoup. Une auteure italienne qui s'appelle Serena Giuliano, qui se vend beaucoup parce que c'est le soleil, c'est l'Italie, le linge aux fenêtres, etc. Des histoires assez sympathiques, pas prise de tête. Les gens ont envie de se détendre aussi.
4: Et si vous êtes à la recherche d'un livre pour vous accompagner cet été, voici une sélection proposée par la librairie du Noise.
20: Notamment un ouvrage qui vient de paraître en poche de Karine Resset qui s'appelle Dans la maison d'été, qui raconte 40 ans de l'histoire d'une famille. Joli roman sur les souvenirs et sur la famille, très bien écrit et facile à lire. Il y a des romans d'aventure aussi, moi que j'aime beaucoup. Un livre de Olivier Guèze qui s'appelle Mésopotamia, roman historique d'aventure. Un petit dernier, un petit peu plus rigolo, qui s'appelle Sous le signe des poissons de Mélissa Broder, une jeune femme qui va se retrouver sur une île avec tous ses problèmes et qui va rencontrer des personnages complètement décalés. On s'ennuie jamais, il y a plein de rebondissements.
4: Enfin, le cahier de vacances reste d'actualité pour les plus jeunes, avec aussi des versions moins scolaires, mais plus sous forme d'énigmes à travers une histoire. Nombreux également les cahiers de jeux pour adultes avec des thèmes divers et variés.
19: Et malgré les difficultés des librairies indépendantes au niveau national, les livres et les librairies ne sont pas morts, ajoute Amandine. La fée H, gérante du commerce dunois, qui peaufine désormais la rentrée littéraire. Une nouvelle soirée pour Chartres Festival aujourd'hui, au cœur de Chartres, à 21h, le public attendu, Place des Halles. C'est un concert de country qui vous attend avec Martha Fields. Le groupe de musiciens virtuoses se produit partout en Europe depuis plus de 10 ans et vous emmène donc ce soir dans ce voyage authentique au cœur des racines de la musique américaine.
17: La fin de l'aventure pour la troisième étoile.
19: Dans la course au titre pour ce mondial de football, la France prend un coup d'arrêt. La sélection espagnole a dominé les Bleus hier et s'est imposée 2-0. De Où à Clos les Trois-Rivières en passant par Maintenon ou encore Chartres, le silence et la déception ont pris place dans les fan zones au coup de sifflet final de la rencontre. Certaines communes confirment déjà pourtant renouveler leurs espaces de projection pour le prochain et dernier match. Ce sera la petite finale samedi, notamment du côté de Châteaudun. On connaîtra l'adversaire des footballeurs français ce soir à l'issue de la rencontre entre l'Angleterre et l'Argentine.
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1: Et fin de la vigilance canicule rouge.
2: On passe en orange, en effet, des températures tout de même au-delà des 30 degrés pour cet après-midi. La minimale sera plutôt du côté du Perche avec 29-30 degrés de Luigny à La Loupe, 30 degrés dans le Dunois, 32 à Vitré-en-Beauce, 33 pour l'agglomération de Chartres et également celle de Dreux. Surtout, on note aujourd'hui cette tendance orageuse, vigilance jaune aux orages à partir de midi jusqu'en soirée et un peu de vent localement donc cet après-midi.
1: Et demain, la chaleur ne va pas s'en aller malheureusement.
2: Et non, enfin, il continuera de faire chaud autour des 30 degrés, mais donc ce sera toujours plus agréable que la vigilance rouge canicule. Et il y aura toujours ce risque orageux et électrique dans le département.
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1: À Damary, vous avez rendez-vous pour une sieste sonore en famille. On a déjà commencé, nous, avec Jade. Rendez-vous à 14h avec la BD Médiathèque de Damary. C'est aujourd'hui donc 14h pour cette sieste sonore.
2: Je vois pas de quoi vous parler. Franchement, aucune idée. Le Cinémobile, il fait une étape aujourd'hui à Courville-sur-Eure. 4 projections à 14h, des mignons et des monstres. À 16h, les toutes petites créatures 2. À 17h, la Vénus électrique. Puis à 19h45, la bataille de Gaulle, l'âge de fer.
1: Rendez-vous jeu de société avec le dispositif LISA qui fait étape aujourd'hui à l'espace d'Agron à Ono. C'est sur inscription et ça se passe de 14h à 16h30.
2: Et puis les enfants de 6 à 12 ans ont rendez-vous à Senonche avec Anime tes vacances. C'est les mercredis après-midi au château jusqu'à la fin du mois d'août.
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Un petit tour du côté des anniversaires de stars. On commence sur M6 en ce 15 juillet. Avec la série que vous connaissez bien, j'en suis sûr, Scène de ménage. Il joue le rôle de Fabien dans Scène de ménage, pas toujours fut-fut. Il s'appelle David Mora de son vrai nom. Il a 46 ans. Nous avons aussi l'humoriste Patrick Timsit qui a 67 ans, tout comme l'acteur Vincent Lindon qui a été plusieurs fois récompensé pour ses rôles au cinéma. Bon anniversaire aussi à vous, hein, si vous êtes né un 15 juillet.

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11: 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Il est 9h55 sur Intensité. Je laisse la main à Ronan qui vous accompagne jusqu'à 13h. En ce qui me concerne, je vous retrouve dès demain pour le petit-déj dès 6h30 et je vous laisse avec Lady Gaga, The Dead Dance.

0: Merci d'être avec nous ce matin à 10h. Voici tout de suite les Summer Songs, juste après les infos d'actu. Jade Billon avec Nicolas Gomez. Bonjour Nicolas.
1: Bonjour à tous. Les gardes à vue se poursuivent. 4 suspects sont entendus par la police, soupçonnés d'être à l'origine des départs de feu dans la forêt de Fontainebleau. Parmi eux, un pompier volontaire. Il a reconnu avoir allumé des brindilles avec de l'essence et un briquet. Le syndicat des sapeurs-pompiers volontaires de France exprime sa profonde consternation et déplore un acte d'une gravité exceptionnelle, totalement incompatible avec les valeurs d'engagement. 2000 hectares sont partis en fumée dans la forêt de Fontainebleau. 800 pompiers restent mobilisés. Bientôt, 16 000 climatiseurs livrés dans les hôpitaux, annonce de Maud Bréjon, porte-parole du gouvernement sur BFM TV ce matin. La France qui n'en a pas fini avec la canicule, plus aucune vigilance rouge, mais 69 départements en orange, 11 pour un risque d'orage de la Drôme au Doubs. Que s'est-il passé ? À Grenoble, un homme est mort hier touché par balle vers 22h. Âgé de 49 ans, la victime était à une terrasse d'un bar pour regarder le match France-Espagne. Voyant les assaillants arriver, il a pris la fuite mais a été rattrapé dans une rue proche. L'homme était connu des services de police et déjà mis en cause dans des affaires de règlement de compte. En Haute-Marne, début du procès d'un adolescent accusé du meurtre d'une surveillante de collège. Les faits remontent à l'année dernière. L'élève de 14 ans s'en est violemment pris à Mélanie, assistante d'éducation de 31 ans. 7 coups de couteau. Elle décédera des suites de ses blessures. Une affaire qui avait suscité l'émoi dans le milieu scolaire. L'adolescent aurait mûri son projet quelques jours avant les faits. De nouvelles frappes américaines en Iran. Téhéran déplore 30 civils tués et 7 militaires iraniens morts dans le sud-est du pays. En représailles, l'Iran a fermé le détroit d'Hormuz et répliqué sur des bases américaines en Jordanie. Sébastien Lecornu au Maroc. Le Premier ministre doit atterrir dans la soirée à Rabat. Demain, plusieurs entretiens bilatéraux avec le chef du gouvernement marocain sont au programme. Et puis, la déception des Bleus. L'équipe de France éliminée du mondial de foot en demi-finale hier soir face à l'Espagne, 2-0. La France jouera la petite finale samedi. 20 millions de téléspectateurs étaient devant leur télévision hier soir pour regarder le match. Voilà pour l'actualité. Très bonne matinée.
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3: Bonjour à tous. Conséquence des conditions climatiques actuelles, la baignade est interdite à Val-d'Hyères au plan d'eau et parc de loisirs d'Arou. La municipalité explique cette décision suite à des analyses d'eau de la baignade qui ne répondent pas aux normes imposées depuis lundi et jusqu'à demain inclus. Le site est donc inaccessible pour celles et ceux à la recherche de fraîcheur. À Chartres, le complexe aquatique de l'Odyssée mise sur une animation de secourisme de date définie en juillet, 2 autres en août afin de faire de la prévention et des initiations aux gestes qui sauvent. Une occasion unique d'apprendre à sauver des vies gratuitement, c'est ouvert à toutes et tous. Les bénévoles de la Croix-Rouge française vont être présents samedi pour une première journée. Un accident mortel hier après-midi sur l'autoroute A10 direction Paris. Le véhicule seul accidenté à hauteur de Trancrainville avait deux passagers âgés de 25 ans à son bord. Une jeune femme initialement en arrêt cardio-respiratoire a été déclarée décédée. L'homme du même âge a lui été évacué en urgence absolue vers le centre hospitalier de Chartres. Une nouvelle soirée pour Chartres Estival à 21h aujourd'hui. Le public est convié sur la place des Halles pour ce concert de country avec Martha Fields, un groupe de musiciens virtuoses qui se produisent dans toute l'Europe depuis une décennie. Ils vous emmènent donc dans leur voyage authentique au cœur des racines de la musique américaine ce soir. Et puis une nouvelle étape de plat pour le 11e jour de course du Tour de France. L'Aurélien Hugo Page et l'équipe Cofidis pour laquelle ils roulent sont toujours à la recherche de leur première victoire sur cette grande boucle 2026. Dans la course au maillot vert, la Cofidis a pris beaucoup de retard. L'Aurélien Hugo Page devra donc faire encore un gros effort aujourd'hui en tant que poisson pilote pour la formation. 161 km sont à réaliser entre Vichy et Nevers. Et puis pour la météo, c'est ce passage de nouveau en vigilance orange canicule. Risque d'orage et d'averses éparses dans le département ce mercredi. Plus d'actualités sur intensité.net. Bonne journée à toutes et tous.
0: À tout à l'heure pour d'autres infos. Merci beaucoup à Jade Billon. Merci à vous d'être là ce matin. On va commencer cette nouvelle heure ensemble. Bonjour à tous, c'est Ronan avec les Summer Songs. Et une très très très belle date d'ailleurs. Un bon titre sorti en juin 2003. Jocelyne Labi avec Chila. Ce sera avec d'ailleurs des invités en featuring de Jacob Desvariés, la voix emblématique du groupe Kassav. Et puis Passy aussi, le rappeur, sera invité. Le projet était au départ sur une compilation. Puis finalement, c'est devenu un gros gros gros succès. Il y a beaucoup d'humour, de légèreté. On aborde le titre des commérages, des faux amis, des candidatons. C'est beaucoup de couleurs dans ce morceau qui a été un succès numéro 1 du top 50 pendant 3 semaines consécutives en août 2003. Ce sont les Summer Songs sur Intensité.
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continue avec Olivia Rodrigo et ici Drop Dead. C'est l'été, qui dit été dit rendez-vous d'été avec Saint-Jean-Plage, Châteaudun. Ça c'est chouette, jusqu'au 30 août. C'est gratuit, l'espace détente, de loisirs pour toute la famille. Avec Saint-Jean-Plage au Jardin des Grands Moulins. Avec ping-pong, molki, jeux de cartes, mikado, chamboule-tour. Enfin voilà, de quoi s'amuser. Horaires et infos à retrouver sur les supports numériques de la ville de Châteaudun. N'hésitez pas à aller faire un petit tour là-bas. N'hésitez pas non plus à rester avec nous. On continue ce matin avec Olivia Rodrigo tout de suite.

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1: 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Ça s'est passé dans la matinale. Bonjour Philippe.
2: Bonjour.
1: Vous habitez Montigny-le-Chartif, c'est ça?
2: Tout à fait.
1: Et vous êtes cuisinier dans une clinique. Les vacances, c'est pour le mois d'août, c'est ça?
2: Oui.
1: Et direction la Vendée pour vous.
2: Ah oui, tout à fait.
1: Il y a quoi au menu à la clinique aujourd'hui?
2: Du poisson, en entrée, c'est de la houmous de pois chiches,
1: ouais.
2: En entrée. Après, un dos de cabillaud, sauce annette, avec des pâtes et des courgettes. Et en dessert, une salade de fruits maison.
1: Et bien pour Jade et moi, on va réserver pour deux personnes. Ça vous va?
2: Pas de problème.
1: Philippe, si vous êtes avec nous, c'est que vous avez été tiré au sort et vous allez pouvoir jouer au jeu du cahier de vacances. Donc les vacances, c'est pour le mois d'août, je le disais. Donc il va falloir patienter un petit peu d'ici là. Ce serait pas mal d'aller se détendre le week-end ou pendant les soirées. Ce serait cool, ça.
2: Ah, tout à fait.
1: Bon, eh bien, vous connaissez le principe. Des questions à niveau scolaire. Donc on va commencer avec une question CPCE1. Vous pourrez répondre jusqu'à 3 questions. Donc rafler 3 cadeaux. Par contre, attention, hein, si vous donnez une mauvaise réponse, vous perdez tous vos cadeaux, hein. Ok?
2: Oui.
1: Allez, on y va. Philippe, c'est Jade qui vous pose cette première question niveau CP, CE1. Alors, avec le micro, c'est beaucoup mieux, Jade, effectivement.
3: Je possède des feuilles, mais je ne suis pas un arbre. Qui suis-je?
1: Petite devinette.
2: Je possède des feuilles.
1: Mais je ne suis pas un arbre. Que suis-je?
2: Une plante.
1: Ça peut être une bonne réponse. C'est pas ça qu'on attendait, mais je la valide quand même.
4: Alors, les gants, c'est bon. Le casque, c'est bon. Le baudrier, c'est bon. 3, 2, 1.
1: Et bien, ce sont des sessions d'acrobranche pour vous, Philippe.
2: Oh,
1: bravo. Donc, direction le parc André Gagnon à Chartres pour l'acrocamp avec une session d'acrobranche pour deux personnes. On attendait un cahier ou un livre. Mais cela dit, une plante, on valide. Hein.
2: Ah oui.
1: Tout à fait. Hein. Tout à fait, tout à fait. Alors... qu'est-ce qu'on fait, Philippe? Est-ce qu'on tente la question CE2, CM1 ou est-ce qu'on s'arrête là?
2: Je vais m'arrêter là parce que je vais les offrir à mes deux filles, Valentine et Capucine.
1: Très bien, Valentine, Capucine, vous les embrasserez de notre part. Et donc, la bonne nouvelle, c'est que voilà, vous avez été sage. Comme ça, on a ça dans la poche et on est sûr de le garder. Eh bien, on est prudent, Philippe, vous faites bien.
2: Voilà.
1: Et donc, vous allez pouvoir faire plaisir à vos filles avec grand plaisir. Donc, direction le parc André Gagnon, je le disais, l'Acrocamp qui vous offre deux sessions. On vous envoie ça très vite.
2: Ça marche, je vous remercie beaucoup.
1: Bonne journée, Philippe, et bon courage pour
2: le
1: travail.
2: Bonne journée.
1: Au revoir.
2: Au revoir.
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19: Les béliers, une bonne nouvelle côté portefeuille vous donne de l'air. Taureau, vous craquez pour une gourmandise et vous avez bien raison. Les gémeaux, mais quel succès ce mercredi! Vous obtenez un oui là où tout semblait bloqué, bravo! Cancer, une petite victoire personnelle vous redonne une confiance d'acier. Lion, pas besoin de rugir aujourd'hui, tout va bien. Ami Vierge, votre sens de l'observation vous permet d'éviter une petite gaffe. Ami Balance, vous faites tourner les têtes en osant un look audacieux. Les Scorpions, un mystère se résout enfin grâce à votre flair légendaire. Sagittaire, recevez ce compliment sans le discuter, vous le méritez. Les Capricornes, une intuition fulgurante vous sauve d'une situation sociale un peu gênante. Verseau, vous trouvez l'objet déco qui va changer l'ambiance de votre chambre. Enfin Poisson, posez vos limites, ne laissez personne grignoter votre temps précieux.
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Écoutez ensemble Damien Dodavid juste avant. Les bons plans de l'été sont là. Je vous rappelle qu'à Tiron Gardé, il n'y aura pas de feu d'artifice ce samedi comme c'était prévu, mais le concert aura bien lieu. Donc déjà ça c'est une bonne nouvelle. Ce samedi vous retrouvez les Mitchell en concert. Vous aurez l'occasion de retrouver donc ce concert pour vous amuser. En revanche, on oublie la retraite au flambeau et le feu d'artifice qui était prévu. Allez, on continue maintenant avec tout de suite Damien Dodavid sur Intensité.

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Bon milieu de semaine à l'instant sur Intensité. On va écouter Alex Warren. Il va arriver maintenant avec Fever Dream. 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Voici Alex Warren. Fever Dream. 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

0: Merci d'être avec nous. La matinée continue sur Intensité avec Ennio Calabria. Ce sont les Summer Songs après les infos. Il est 11h. Jade Billon est avec Nicolas Gomez. Bonjour Nicolas.
1: Bonjour à tous. Coup de théâtre dans l'affaire du petit Grégory. La cour d'appel de Dijon a déclaré prescrit les faits reprochés contre Jacqueline Jacob, la grand-tante du petit Grégory, mise en examen pour association de malfaiteurs criminels. Elle était soupçonnée d'être à l'origine des lettres du corbeau qui a revendiqué le meurtre du petit garçon en 1984 dans les Vosges. Il sera entendu par un juge d'instruction aujourd'hui. Jérôme Barella, principal suspect dans la mort de Liana dans le Gers, devrait être mis en examen pour le viol et le meurtre de la petite fille. Et après cette affaire, le ministre de la Justice, Gérald Darmanin, avait donné jusqu'à hier aux magistrats et aux enquêteurs pour reprendre l'intégralité des plaintes qui touchent des enfants. 88 000 plaintes ont été réexaminées par les services d'enquête. Une communication officielle du ministère est attendue aujourd'hui. Dans l'actualité aussi, le préfet de Seine-et-Marne avait prévenu, le travail des pompiers n'est pas terminé dans la forêt de Fontainebleau. 3 reprises de feu sont signalées ce matin. Depuis hier, les incendies sont fixés, mais pas éteints. 800 soldats du feu sont encore mobilisés. Les flammes ont parcouru 2000 hectares. 4 gardes à vue sont en cours, dont celle d'un pompier volontaire qui a reconnu son implication. La loi sur la fin de vie n'est pas encore votée, mais on connaît déjà son avenir. Le texte partira devant le Conseil constitutionnel. Le Premier ministre Sébastien Lecornu va saisir les sages sur 3 points clés du texte soumis au vote définitif des députés aujourd'hui à l'Assemblée nationale. En sport, en foot, peut-être la fin d'un club emblématique, les Girondins de Bordeaux connaîtront leur sort aujourd'hui devant le gendarme financier du foot français. Le fonds britannique qui devait apporter 10 millions d'euros s'est retiré. La liquidation judiciaire pourrait être prononcée à la fin du mois. Conséquence, la fin des compétitions nationales. Et puis, c'est une déception, les mots de la ministre des Sports Marina Ferrari ce matin après la défaite des Bleus en demi-finale de la Coupe du Monde hier face à l'Espagne, 2-0. L'équipe de France qui peut toujours espérer la troisième place de la petite finale, ce sera samedi. On connaîtra son adversaire ce soir après l'autre demi-finale, Angleterre-Argentine à 21h. Voilà pour l'actu. Très bonne journée à tous.
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3: Bonjour à tous. Conséquence des conditions climatiques actuelles, la baignade est interdite à Valdière au plan d'eau et parc de loisirs d'Arou. La municipalité explique cette décision suite à des analyses d'eau de la baignade qui ne répondent pas aux normes imposées depuis lundi et jusqu'à demain inclus. Le site est donc inaccessible pour celles et ceux à la recherche de fraîcheur. À Chartres, le complexe aquatique de l'Odyssée mise sur une animation de secourisme de date définitive. Fini en juillet, 2 autres en août, afin de faire de la prévention et des initiations aux gestes qui sauvent. Une occasion unique d'apprendre à sauver des vies gratuitement, c'est ouvert à toutes et tous. Les bénévoles de la Croix-Rouge française vont être présents samedi pour une première journée. Un accident mortel hier après-midi sur l'autoroute A10 direction Paris. Le véhicule seul accidenté à hauteur de Trancrainville avait 2 passagers âgés de 25 ans à son bord. Une jeune femme initialement en arrêt cardio-respiratoire a été déclarée décédée. L'homme du même âge a lui été évacué en urgence absolue vers le centre hospitalier de Chartres. Une nouvelle soirée pour Chartres Estival à 21h aujourd'hui. Le public est convié sur la place des Halles pour ce concert de country avec Martha Fields, un groupe de musiciens virtuoses qui se produisent dans toute l'Europe depuis une décennie. Ils vous emmènent donc dans leur voyage authentique au cœur des racines de la musique américaine ce soir. Et puis une nouvelle étape de plat pour le 11e jour de course du Tour de France. L'Aurélien Hugo Page et l'équipe Cofidis pour laquelle ils roulent sont toujours à la recherche de leur première victoire sur cette grande boucle 2026. Dans la course au maillot vert, la Cofidis a pris beaucoup de retard. L'Aurélien Hugo Page devra donc faire encore un gros effort aujourd'hui en tant que poisson pilote pour la formation. 161 km sont à réaliser entre Vichy et Nevers. Et puis pour la météo, c'est ce passage de nouveau en vigilance orange canicule. Risque d'orages et d'averses éparses dans le département ce mercredi. Plus d'actualités sur intensité.net. Bonne journée à toutes et tous.
0: Merci beaucoup pour ces infos. Et puis le retour de l'actu tout à l'heure, évidemment, un petit peu plus tard, nous vous reverrons à midi. C'est l'heure de retrouver les Summer Songs sur Intensité. Les sons de l'été, et voici Calabria maintenant. Calabria avec Ennio. C'est une version 2007 et un des plus gros hymnes club et dance hall des années 2000. Côté carton en tout cas, avec une affaire 100% danoise derrière. L'électro et producteur électro danois est derrière ce morceau. 2003, ce sera l'original. Rune va sortir ce morceau sous le nom de Rune RK. C'est un titre house purement instrumental. Il s'appelle Calabria. Et il y aura la version 2007. 4 ans plus tard, ce sont les Summer Songs ce matin sur Intensité.

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0: Bruno Mars, bien sûr, sur Intensité ce matin.
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0: 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Et puis nous, on enchaîne tout de suite en musique. Passez une belle matinée avec nous sur Intensité.

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2: Sur votre plateau télé ce soir, une disparition, des voyages en avion et un gladiateur. Des blessures invisibles sur France 2, téléfilm. Camille a mystérieusement disparu, elle a quitté son travail et n'est pas allée chercher ses deux petites filles à l'école. Le soir même, son mari se rend au commissariat pour déclarer sa disparition. Une enquête est ouverte pour tenter de la retrouver.
3: Qu'est-ce qui vous fait penser que c'est une disparition inquiétante, Maître Meunier?
4: Ma femme n'a pas disparu de son plein gré. Elle n'aurait pas laissé nos filles comme ça, sans nouvelles, sans explication.
3: Peut-être qu'elle a juste besoin de prendre l'air.
5: D'un coup, là, comme ça, sans prévenir.
4: Écoute, Marion, je vais te dire, ça m'étonnerait pas qu'il y soit pour quelque chose dans cette histoire.
2: In the Air sur Arte, film avec George Clooney. Ryan est un consultant spécialisé dans les licenciements. Il voyage à travers le pays pour aider les entreprises à se délester de leurs employés. Sa vie est rythmée par les aéroports et les chambres d'hôtel. Mais il va réfléchir sur le sens de sa vie et sur les véritables connexions humaines.
6: Quel genre de relation vous avez?
7: Ça t'est jamais arrivé de regarder quelqu'un dans les yeux? D'avoir l'impression qu'on contemple ton âme et que le monde s'arrête autour de toi?
6: Si.
7: Ben moi non.
2: Secret d'histoire sur France 3, un magazine présenté par Stéphane Bern sur le thème Spartacus et la révolte des gladiateurs. L'extraordinaire destinée de Spartacus prend racine dans les terres de l'actuelle Bulgarie, où les sépultures royales témoignent d'une civilisation bouleversée par l'expansion romaine. Devenu esclave avant qu'on le fasse gladiateur, Spartacus transforme sa révolte en guerre civile. Des blessures invisibles sur France 2, In the Air sur Arte et Secret d'histoire sur France 3. Très belle soirée télé à tous.
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Les bons plans de l'été sont là sur Intensité. Avant 21 juin, le duo, je vous propose de noter le retour de Chartres Estival. Chartres Estival, retour d'ailleurs ce soir, mercredi 15 juillet, avec Martha Fields, la country. Un rendez-vous à prendre place des Halles. D'ailleurs, c'est tout l'été, hein. Ce rendez-vous Chartres Estival, plus de 40 concerts gratuits tout l'été. Un petit peu partout d'ailleurs, hein. Place des Halles, place Châtelet, place Billard, au cœur de la cathédrale. Tous les concerts démarrent à 21h. Country place des Halles ce soir. Et ça, ce sera avec Martha Fields. Un rendez-vous qu'on adore avec Intensité. Voici 21 juin, le duo maintenant.

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2: Le jeu du cahier de vacances, des révisions à l'heure du petit-déj, 7h15, 8h15 et 9h15. Écoutez, c'était dans la matinale. Bonjour Sandrine.
3: Bonjour.
2: Vous habitez à Janainville, c'est ça?
3: Oui.
2: Et vous êtes employée de maison. Pour vous, les vacances, ce sera au mois d'août et on va prendre la direction de la Creuse, vous me disiez. Bon,
3: ouais.
2: Je parie qu'on attend ça avec impatience. En attendant les vacances, eh bien, vous allez pouvoir peut-être faire plein de petites choses autour de la maison avec plein de cadeaux à gagner hein, dans le cahier de vacances Intensité, vous le savez. Vous avez entendu un petit peu comment ça se passe?
3: Oui,
2: bon,
3: je connais.
2: Et des questions, CPCE1 pour commencer. Et on monte crescendo au niveau de la complexité de la question. Si vous faites un grand chelem, vous aurez 3 cadeaux. Si vous vous arrêtez, vous pouvez vous arrêter quand vous voulez. Par contre, si vous donnez une mauvaise réponse, malheureusement, vous perdez tout. Attention, on se concentre et c'est Jade qui vous pose la première question niveau CPCE1.
4: Quel nombre obtient-on quand on part de 200 et qu'on ajoute 3 centaines et que l'on soustrait une dizaine?
3: Donc on part de 200,
2: oui.
3: 500, ça fait 490.
2: Oui. En même temps, on vous prend à froid. Hein. On vient de se réveiller.
3: Et
2: on est en train de rigoler. Je sais pas si vous avez entendu votre cadeau. C'est 2 sessions de karting chez Dunois Kart. Bravo,
3: ouais.
2: Sandrine. Il y a du monde qui aime le sport mécanique à la maison, qui aime le karting.
3: Ouais, mon chéri, ouais.
2: Parfait. Comment il s'appelle? Tiens, qu'on lui fasse un bisou ce matin.
3: Florian.
2: Ça marche. Donc, 2 sessions de karting chez Dunois Kart. Alors, on peut garder ça pour assurer ou est-ce qu'on peut continuer, prendre quelques risques pour...
3: On continue.
2: Allez, question. Cette fois-ci, on monte d'un échelon avec la question CE2 CM1. Jade.
4: À quelle température l'eau gèle-t-elle?
3: L'eau gèle à...
2: Il me faut une réponse, maintenant.
3: Je vais dire 0.
2: C'est ça, c'est une très bonne réponse. Allez. On ajoute à tout ça 2 invitations pour Papea Park, parc d'attractions.
3: Ah, génial.
2: Et voilà.
3: Je vais m'arrêter là.
2: On s'arrête là. Bon,
3: bien sûr. Je ne sens pas la troisième.
2: On a un peu gelé sur la deuxième question. Voilà, c'était juste. Hein. Voilà.
3: Parfait là.
2: Parfait. Comme ça, on s'est fait un petit peu peur. On récapitule ce que vous avez gagné 2 sessions de karting chez Dunois Kart à Lutz sans Dunois pour en profiter quand vous le souhaitez. Et puis, vous allez aussi pouvoir aller vous éclater au Mans, Papea Park, avec 2 invitations également d'une trentaine d'attractions. Un spectacle sous chapiteau, un espace aquatique, bref. Joli coup Sandrine, bravo.
3: Super, merci à vous.
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2: Excellent mercredi, vous êtes à l'écoute d'Intensité. On poursuit avec pas mal d'idées sorties à signaler dans la région pour les prochains jours. Vous avez rendez-vous au musée École à Anvers, hein. Et encore une fois, tout l'été, de 14h à 18h, ça se passe tous les jours, sauf lundi et mardi. C'est ouvert aussi pour les groupes sur réservation au 02 37 98 36 07. Le tarif individuel est à 5,50€ et c'est gratuit pour les enfants jusqu'à 6 ans. Vendredi à partir de 18h30 et samedi également, à l'étang du tertre de Coudray-aux-Perches, c'est le festival de musique organisé par les Vieilles Charrettes. Vendredi soir, Pollux et les Perchés, l'entrée est gratuite. Et puis samedi, il y aura les Percucherons, Graines de sel, Télégraphe, entre autres. L'entrée est à 20€. À partir de vendredi jusqu'à dimanche, sous la halle de Brou, c'est le 14e vide atelier d'artistes par l'association Le Cap. Peinture, céramique, sculpture, aquarelle, dessin ou encore gravure. Renseignez-vous au 06 74 25 44 86. Samedi à 20h à la salle Lagrange de Châteaudun, c'est le loto au profit et organisé par l'association Sourire de Môme. 3€ le carton avec un gagnement d'achat jusqu'à 600€. Réservation au 06 06 46 93 66. À samedi à 20h à la salle polyvalente de Mainvilliers, loto spécial bon d'achat des Roses de l'Espoir au profit de la SPA d'Amélie. 4€ le carton avec un gagner jusqu'à 600€. Réservation au 07 49 45 17 14. À dimanche à Yèvre, brocante du comité des fêtes, l'installation se fait de 5h à 8h. 2€ le mètre. Il n'y a pas de réservation sauf pour les professionnels. À 20h, concert offert à la salle récréative. Renseignements au 06 77 52 89 95. Rendez-vous dimanche à 14h à Chassan pour un concours de pétanque à la mêlée organisé par le comité des fêtes. Inscription à partir de 13h. J'ai du but à 14h précise, 5€ par joueur. Samedi 25 juillet prochain à partir de 18h30 à Saint-Pèlerin, les 31 ans de la grande fête d'été par le comité des fêtes. Dîner champêtre animé par l'orchestre Cristal, Bastien Rémy, sosie officiel de Claude François ou encore Anthony Fraisse. Feux d'artifice, bal, tarif du repas de 5 à 25€, réduit pour les enfants, sans réservation. Samedi 25 juillet à 20h, la ferme équestre du Grand Épinay, au 7, le Grand Épinay à Yèvre, spectacle équestre son, feu et lumière par la chevauchée du Perche. Pour les adultes, c'est 10€, moins de 12 ans, c'est gratuit. Renseignements au 06 19 37 45 26. Samedi 25 et dimanche 26 juillet, dans le quartier Saint-Jean à Châteaudun, c'est la fête de la Rosière. Le samedi à 19h, soirée dansante avec le duo Guinguette. Dimanche à 10h, couronnement de la Rosière. À 13h30, repas spectacle avec étincelle ou encore Balucha. tard. Tarif 24 euros, réservation 06 81 92 14 00. Dimanche 23 août prochain, rue du Dolmen à Douy, rassemblement de véhicules anciens, des belles dents en douisienne avec brocante, bourse de pièces auto et moto, possibilité de repas sur place. L'entrée est gratuite, réservation 06 23 95 18 46. Samedi 29 août, à partir de 6h au plan d'eau de Vauve, vide-grenier de l'association des pêcheurs des villages vauvéens. 2 euros le mètre, nombreuses animations, exposition de voitures et motos anciennes, structures gonflables. Réservation 06 36 14 42 29. Dimanche 30 août, à partir de 7h, à la place des Granges à Minières, vide-grenier des sapeurs-pompiers, 2,50 euros le mètre. La démonstration de danse country, réservation au 07 68 41 67 30. Voilà pour l'ensemble de ces événements. Rendez-vous évidemment dans notre agenda pour retrouver plein d'autres idées sorties pour votre été. www.intensité.net. On repart en musique.
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Nous continuerons avec les Seasons Sisters. Un petit peu de sport pour vous parler aussi de la Pass Trail. Le défi de la rentrée sera fixé le samedi 12 septembre. Ce sera à Saint-Luperce, une 7e édition. Avec un événement à ne pas manquer en nocturne. Hein, 5, 9, 15 km, c'est toujours assez magique. Les courses enfants aussi, belle ambiance. Inscrivez-vous, ça se passe avec intensité. Vous avez rendez-vous sur ProTiming et sur les réseaux pour avoir quelques infos également. Alors bon préparatif pour cette course qu'on ne manquera pas.

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Le show façon Ray avec Where is my husband. Belle fin de matinée avec nous sur Intensité. Merci d'être sur votre radio en Eure-et-Loire en ce milieu de semaine déjà, mercredi matin. Nous sommes le 15 juillet, milieu de mois aussi. On continue avec le retour de l'info tout à l'heure à midi. Merci d'être avec nous. 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
2: Il est midi, voici les Summer Songs avec Shakira. Juste avant, je propose de s'informer en Eure-et-Loire, en France et partout dans le monde avec les rédactions. Jeanne Billon accompagnée de Léo Ardourel. Bonjour Léo.
3: Bonjour à tous. Après la chaleur, place aux orages. 11 départements de l'Est basculent en vigilance orange en cette mi-journée. Plus aucun département n'est en revanche placé en vigilance rouge canicule depuis 6 heures ce matin, mais 69 restent en orange. C'est le cas notamment de la Seine-et-Marne où les pompiers continuent de lutter contre les incendies dans la forêt de Fontainebleau, fixés mais toujours pas éteints. 3 reprises de feu ont été constatées. 4 personnes se trouvent en garde à vue. Pendant ce temps, la ministre de la Transition écologiste alerte sur la sécheresse. La France connaît une situation exceptionnelle et très préoccupante, selon Monique Barbu, avec 99 départements concernés par des restrictions d'eau sur la totalité du territoire métropolitain. 43 sont au niveau de crise où l'eau est réservée aux usages prioritaires et 206 arrêtés préfectoraux sont en vigueur. Il s'agit du plus haut niveau jamais observé depuis au moins 2013. Ce nouveau rebondissement dans l'affaire Grégory, les faits reprochés à Jacqueline Jacob sont prescrits. La grand-tante du petit garçon est soupçonnée d'être l'un des corbeaux ayant harcelé les parents du petit Grégory tué en 1984 dans les Vosges. Mise en examen pour association de malfaiteurs, Jacqueline Jacob avait saisi la chambre de l'instruction de la cour d'appel de Dijon pour demander l'annulation de ses poursuites. Jérôme Barella, de nouveau entendu par un juge d'instruction, le principal suspect dans l'enquête sur la mort de la petite Liana, est convoqué en vue de sa mise en examen pour le viol et le meurtre de l'adolescente de 11 ans. Il n'était jusqu'ici poursuivi que pour enlèvement et séquestration. Plus de 20 millions de personnes ont assisté à la défaite des Bleus hier soir devant leur écran. Un record d'audience pour M6 depuis le début de la Coupe du Monde. Malgré la déception, les hommes de Didier Deschamps vont rapidement devoir se remobiliser. Ils affronteront samedi le perdant de l'autre demi-finale qui se joue ce soir entre l'Angleterre et l'Argentine. Et puis un mot de cyclisme pour finir avec la 11e étape du Tour de France. Cet après-midi, 161 km de plat au programme entre Vichy et Nevers. Le départ sera donné à 13h50 et le maillot jaune est toujours sur les épaules de Tadej Pogacar. Excellent après-midi à tous.
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4: Bonjour à tous. Conséquence des conditions climatiques actuelles, la baignade est interdite à Valdières au plan d'eau et parc de loisirs d'Arroux. La municipalité explique cette décision suite à des analyses d'eau de la baignade qui ne répondent pas aux normes imposées depuis lundi et jusqu'à demain inclus. Le site est donc inaccessible pour celles et ceux à la recherche de fraîcheur. À Chartres, le complexe aquatique de l'Odyssée mise sur une animation de secourisme de date définie en juillet, 2 autres en août, afin de faire de la prévention et des initiations aux gestes qui sauvent. Une occasion unique d'apprendre à sauver des vies gratuitement, c'est ouvert à toutes et tous. Les bénévoles de la Croix-Rouge française vont être présents samedi pour une première journée. Un accident mortel hier après-midi sur l'autoroute A10 direction Paris. Le véhicule seul accidenté à hauteur de Trancrainville avait 2 passagers âgés de 25 ans à son bord. Une jeune femme initialement en arrêt cardio-respiratoire a été déclarée décédée. L'homme du même âge a lui été évacué en urgence absolue vers le centre hospitalier de Chartres. Une nouvelle soirée pour Chartres Estival à 21h aujourd'hui. Le public est convié sur la place des Halles pour ce concert de country avec Martha Fields. Un groupe de musiciens virtuoses qui se produisent dans toute l'Europe depuis une décennie. Ils vous emmènent donc dans leur voyage authentique au cœur des racines de la musique américaine ce soir. Et puis une nouvelle étape de plat pour le 11e jour de course du Tour de France. L'Aurélien Hugo Page et l'équipe Cofidis pour laquelle ils roulent sont toujours à la recherche de leur première victoire sur cette grande boucle 2026. Dans la course au maillot vert, la Cofidis a pris beaucoup de retard. L'Aurélien Hugo Page devra donc faire encore un gros effort aujourd'hui en tant que poisson pilote pour la formation. 161 km sont à réaliser entre Vichy et Nevers. Et puis pour la météo, c'est ce passage de nouveau en vigilance orange canicule. Risque d'orages et d'averses éparses dans le département ce mercredi. Plus d'actualités sur intensité.net. Bonne journée à toutes et tous.
2: Merci, retour de l'info, le journal d'Eure-et-Loir tout à l'heure, ce sera donc à midi et demi, on remercie Jade Billon, à plus tard, et puis c'est l'heure des Summer Songs pour retrouver une chanson sortie en 2006, avec un sample d'un morceau qui date en réalité de Salsa de 1992, sur le début de ce morceau-là. Eh oui, même ça on le sait pas forcément. Avant de devenir le titre de Shakira, Wyclef Jean, lui, avait déjà sorti une première version de ce titre en 2004. Alors il y a vraiment une histoire hein, derrière ce morceau, avec le fameux titre qui reprend Shakira, Shakira, qui est devenu une signature vocale de la chanteuse colombienne. Voici le fameux Hips Don't Lie maintenant. Les Summer Songs sont sur Intensité, évidemment.

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0: poursuite avec Opelite sur Intensité.
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0: Allez, on s'inscrit, sable et vos coordonnées sur intensité.net. Vous jouez au cahier de vacances, des questions niveau primaire. Ça paraît simple, faut pas se tromper, mais vous faites le plein de cadeaux grâce à ça. Trois questions et vous repartez avec plein de belles surprises. Vous ferez une petite balade, par exemple, grâce à ce canoë et le club de canoë-kayak dunois à Châteaudun, au pied du château de Châteaudun. Petite pause comme ça au fil du Loir, ça c'est sympa. Des sessions de karting aussi avec Dunois Kart. À Luçon Dunois, on vous offre ça avec la piste intérieure de 400 mètres. Les enfants y ont accès, la piste extérieure de 1200 mètres. Allez-y, jouez avec nous. Pour ça, vous envoyez sable et vos coordonnées intensité.net. Bonne chance. On va continuer, nous, à se faire du bien avec tout à l'heure la Minute Emploi. L'info revient à midi et demi.

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4: Mercredi 15 juillet, aujourd'hui, on continue avec des offres d'emploi signalées dans la région du côté de Lucé. Pour commencer, une entreprise du secteur agricole recrute un agent de conditionnement en CDI. Récolte, tri et préparation des produits sont au programme. Référence France Travail, c'est le 210 TBTF. À Brou, une entreprise du secteur agro-céréalier recrute un technicien sur tour à commande numérique en CDD. Contactez l'entreprise au 02 37 97 66 28. Et puis on termine à Mère-Église, où une entreprise spécialisée dans la rénovation de bâtiments anciens cherche à deux apprentis en charpente et en couverture. Contactez le 07 61 81 78 12. Très belle journée sur Intensité.
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1: Il n'y a pas que les enfants hein, qui révisent durant l'été. On vous a sorti un cahier de vacances juste pour vous. L'avantage, c'est que bah, pour vous, ça vous fait gagner des cadeaux durant tout l'été. C'est le cahier de vacances tous les matins, 7h15, 8h15 et 9h15 dans la matinale du lundi en vendredi. Écoutez ça. Salut Erwan.
2: Bonjour.
1: Erwan, vous êtes maçon, vous, et vous habitez d'Anjou.
2: Oui.
1: Donc, on essaye de bosser le plus tôt possible le matin, hein, je parie. Hein.
2: Oui.
1: Ça doit être assez dur pour vous sur les chantiers en ce moment. Et puis, bah, pendant les vacances, eh ben, y a un projet de travaux hein, à la maison, du coup.
2: Oui, beaucoup de travaux.
1: Donc, effectivement, on ne va pas s'arrêter, mais on va essayer de prendre un petit peu de temps pour profiter un peu avec les enfants, vous me disiez.
2: C'est ça.
1: Bon, vous avez combien d'enfants ?
2: J'en ai deux.
1: Deux enfants qui s'appellent comment ? Qu'on leur fasse des bisous ?
2: Alors, Kylian et Célia.
1: Kylian, Célia, ils ont quel âge ?
2: Alors, mon fils, il a 14 ans et ma fille, elle en a 10.
1: 10 et 14, ça marche. Eh bien, faites des bisous à tout le monde et on espère que vous allez gagner des activités. Donc, en jouant au jeu du cahier de vacances sur Intensité, on répond déjà à la première question et après, on avise, savoir si on répond aux autres, tout en sachant que si on donne une mauvaise réponse, on perd tout. Hein. Ok ?
2: D'accord.
1: Donc, déjà, on valide la première question. Attention, je vous demande, combien y a-t-il de jours dans le mois de septembre ?
2: 31.
1: Aïe. Ah ben non, il n'y en a que 30. Ah, il n'y en a que 30. Aïe. Ah, désolé Erwan. Il n'y en a que 30, effectivement, dans le mois de septembre. Je suis désolé. Le 30e, d'ailleurs, c'est la Saint-Jérôme. Vous n'allez pas m'aimer, j'ai l'impression.
2: Je suis du mois de septembre, en plus, alors comme ça.
1: Aïe. Bon, bah... Tant pis pour vous, je suis désolé Erwan, dans tous les cas. Vous pouvez continuer à vous inscrire et à jouer. Si vous êtes retiré au sort, vous pourrez rejouer vu que malheureusement vous êtes passé à côté. Je vous souhaite quand même une bonne journée, un bel
2: merci.
1: Été. Au revoir.
2: À vous aussi, au revoir.
1: Allez, vous êtes à l'écoute d'Intensité. Ouais, on peut se faire piéger, hein. Forcément. Vous êtes en direct à la radio, c'est un petit peu stressant. C'est le matin, on n'est pas réveillé aussi. Et on sait de quoi on parle, nous, avec Jadon.
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16: Belle matinée intensité, la suite Joe. Et puis voici également tout de suite l'info en Eure-et-Loire avec Jade Billan.
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18: Dans ce journal, on va aller du côté de Châteaudun pour parler bouquins avec la librairie qui nous donne quelques pistes de lecture pour cet été. On va parler aussi gestes de premier secours donnés du côté de Chartres durant tout l'été. Et puis, en fin de journal, du sport avec le ballon rond et le cyclisme.
1: Salut Jade.
18: Salut Jérôme, bonjour à toutes et à tous. Profitez de l'été pour être formé aux gestes de premier secours. Des bénévoles de la Croix-Rouge française vont être présents à 4 reprises à l'Odyssée de Chartres durant plusieurs samedis de cet été. Une occasion unique d'apprendre à sauver des vies gratuitement, ouvert à toutes et à tous. Pour ces ateliers de prévention et apprendre ou réapprendre les gestes qui sauvent, rendez-vous notamment les 2 prochains samedis. C'est en continu de 10h30 à 18h30 et sans inscription. Conséquence des conditions climatiques actuelles, la baignade est interdite à Val-d'Hyères, au plan d'eau et parc de loisirs d'Arroux. La municipalité explique cette décision suite à des analyses d'eau de la baignade qui ne répondent pas aux normes imposées depuis lundi et jusqu'à demain inclus. Le site est donc inaccessible pour celles et ceux à la recherche de fraîcheur.
1: Hier, plus de 12 heures d'opération de secours à Beauche pour les pompiers.
18: Avec cet incendie qui a abîmé le centre équestre situé au Clotin, les flammes se sont développées tôt dans la matinée dans le manège pour chevaux. Un risque sérieux de propagation au bâtiment adjacent n'était pas écarté au moment de l'intervention des secours, avant que donc les pompiers puissent être maîtres du feu. Tous les animaux, eux, ont été évacués et sauvés. Sur le terrain, les pompiers ont dû être mobilisés pendant plus de 5 heures avant que l'extinction ne soit vraiment efficace au moyen de 3 lances à eau. Le feu de manège abritait 22 tonnes de paille. Les opérations de déblayage et de surveillance active se sont poursuivies jusqu'à 19h afin d'éviter toute reprise de feu dans les balles de paille résiduelles. Cette actualité dramatique aussi sur l'autoroute A10 direction Paris. Un accident mortel survenu hier après-midi. Un véhicule seul a été accidenté à hauteur de Tranquerin-Ville. 2 passagers de 25 ans étaient à bord. C'est une jeune femme qui est donc décédée initialement en arrêt cardio-respiratoire à l'arrivée des secours. L'autre passager, un homme, a été transporté en urgence absolue à l'hôpital de Chartres. Ce sont 10 sapeurs-pompiers qui ont été mobilisés sur place.
1: On prend la direction de Chartres avec une nouvelle soirée, Chartres Estival.
18: Et des sonorités venues des States, les États-Unis d'Amérique. J'ai nommé La Country, donc pour ce thème musical, c'est à 21h, place des Halles. Ce concert de country de Martha Fields, chanteuse entourée d'un groupe de musiciens virtuoses qui se produisent dans toute l'Europe depuis plus de 10 ans. Ils vous emmènent donc dans un voyage authentique au cœur des racines de la musique américaine ce soir. Pour ceux qui préfèrent les pages, eh bien, il y a de quoi lire cet été sur les différentes étals des librairies indépendantes. Pour beaucoup, la période d'été s'accompagne d'un moment de détente autour d'un bon livre, peut-être le seul de l'année. Et c'est donc du côté de la librairie du coin à Châteaudun que vous êtes rendu, Ludovic Ravaillot, pour avoir les tendances de cette saison estivale.
19: La lecture reste l'une des activités phares de l'été, à la maison ou sur son lieu de vacances, les livres voyages.
20: L'été, c'est le moment où les gens justement prennent le temps de lire. Ceux qui aiment lire et qui ne trouvent pas le temps dans l'année parce qu'ils ont du travail, les enfants à gérer, se servent de cette période pour lire.
19: Amandine Lafayache, gérante de la librairie du coin à Châteaudun, observe un attrait particulier pour les romans à cette période de l'année, et notamment le roman policier.
20: Cette année, on a une auteure qui plaît beaucoup, c'est Freda McFadden, avec des livres qu'on appelle polar domestique. On a dans une maison, par exemple, une gouvernante qui va être témoin de crimes et qui va essayer de savoir qui dans la famille est un peu bizarre. Donc il y a plusieurs auteurs qui plaisent beaucoup dans ce registre-là.
19: Il y a aussi les romans détente qui ont la cote et permettent de s'évader.
20: Ce qu'on appelle le feel good. Il y a des auteurs, par exemple, nous qu'on aime bien et qui plaisent beaucoup. Une auteure italienne qui s'appelle Serena Giuliano, qui se vend beaucoup parce que c'est le soleil, c'est l'Italie, le linge aux fenêtres, etc. Des histoires assez sympathiques, pas prise de tête. Les gens ont envie de se détendre aussi.
19: Et si vous êtes à la recherche d'un livre pour vous accompagner cet été, voici une sélection proposée par la librairie du Noise.
20: Notamment un ouvrage qui vient de paraître en poche de Karine Resset qui s'appelle Dans la maison d'été, qui raconte 40 ans de l'histoire d'une famille. Joli roman sur les souvenirs et sur la famille, très bien écrit et facile à lire. Il y a des romans d'aventure aussi, moi, que j'aime beaucoup. Un livre de Olivier Guèze qui s'appelle Mésopotamia, roman historique d'aventure. Un petit dernier, un petit peu plus rigolo, qui s'appelle Sous le signe des poissons, de Mélissa Broder, une jeune femme qui va se retrouver sur une île avec tous ses problèmes et qui va rencontrer des personnages complètement décalés. On s'ennuie jamais, il y a plein de rebondissements.
19: Enfin, le cahier de vacances reste d'actualité pour les plus jeunes, avec aussi des versions moins scolaires, mais plus sous forme d'énigmes à travers une histoire. Nombreux également les cahiers de jeux pour adultes avec des thèmes divers et variés.
18: Et malgré les difficultés que rencontrent les librairies indépendantes au niveau national, les livres et les librairies ne sont pas morts, ajoute Amandine Lafayach, gérante donc du commerce dunois, qui peaufine désormais la rentrée littéraire de septembre. Ce conseil municipal ce soir à la Chapelle Royale, les élus se retrouvent au sein de la mairie à partir de 19h. Et pour les quelques points à l'ordre du jour, il y a cette acquisition, réhabilitation et demande de subvention qui va être formulée pour l'ancienne quincaillerie. Page sport à présent, nouvelle étape du Tour de France, la 11e. L'Aurélien Hugo Page et l'équipe Cofidis pour laquelle ils roulent sont toujours à la recherche de leur première victoire sur la grande boucle. Dans la course au maillot vert, la Cofidis a pris beaucoup de retard avec une cinquantaine de points seulement. Aujourd'hui, Hugo Page va donc devoir faire un gros travail en tant que poisson pilote pour cette étape de 161 km entre Vichy et Nevers. Le maillot jaune, c'est toujours Tadej Pogacar.
1: Et puis du football, hein, ce n'est pas pour cette année, hein, la troisième étoile sur le maillot des Bleus.
18: Et non, le mondial de football tourne vinaigre pour la France, qui était pourtant parmi les favoris, battu sèchement par l'Espagne 2-0. Le silence et la déception se sont installés dans les fan zones au moment du coup de sifflet final et même quelques minutes avant, puisque le sort était assez scellé. La rencontre a été diffusée à Oucles, les Trois-Rivières, maintenant ou encore Chartres. Les municipalités avaient prévu un double moment de fête et c'est raté pour ce 14 juillet. Certaines communes ne se laissent pas abattre et confirment déjà renouveler leurs espaces de diffusion pour la petite finale. C'est samedi, ce sera le cas à Châteaudun. On connaîtra l'adversaire des footballeurs français ce soir à l'issue de la rencontre entre l'Angleterre et l'Argentine.
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1: On poursuit sur l'intensité avec un coup d'œil aux prévisions météo pour aujourd'hui, Jade.
2: Oui, avec un ciel qui est voilé et des en matinée et qui va largement se couvrir cet après-midi pour laisser place à une tendance orageuse. Vigilance jaune aux orages. On rebascule en orange pour les températures et donc la chaleur caniculaire. C'est dans le détail autour des 32 degrés qu'on va être concerné dans le département aujourd'hui. 32 du côté de Jouy, 31 pour le Boulay-Thierry, du côté de Saint-Georges-sur-Eure, Broue, une petite trentaine voire moins côté Perche comme à Mirmaigne, 30 à 32 dans le Dunois, du côté de Toury également.
1: Demandons un petit peu d'air.
2: Oui, avec toujours ces quelques coups de vent attendus comme cet après-midi. Cela fait suite donc à la tendance orageuse qui va se poursuivre avec un risque d'averse éparse.
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1: Quelques rendez-vous extraits de notre agenda aujourd'hui avec une visite guidée du château de Cambrai. C'est à Germignonville que ça se passe. Cette visite guidée a lieu à 15h, donc du côté de la commune d'Éole-en-Beauce à Germignonville pour cette visite guidée du château de Cambrai. C'est sur réservation.
2: Visite guidée toujours, c'est tout au long de l'été, les mercredis et vendredis après-midi, 16h30 à Chartres. Visite du sanctuaire gallo-romain, là encore sur réservation.
1: Vous retrouvez aussi à Orgères-en-Beauce le cinémobile, Les Toutes Petites Créatures 2, ce sera projeté à 15h, Des Mignons et des Monstres à 16h, Cocorico 2 à 18h ou encore à 20h15, Juste une illusion.
2: Et puis on rappelle aussi ces différentes expositions dans le département, c'est le cas en ce moment à Nogent-le-Rotrou au château des Comtes du Perche, Paul Deschanel, homme d'état, homme de lettres jusqu'au mois d'octobre.
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5: Merci Jade Billon pour cette météo et puis cet agenda. On continue avec The Odds pour ce milieu de semaine et ce mercredi. Voici Gabriella. Passez un très très bon mercredi, un bel été en écoutant Intensité.

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qui tourne dans les festivals en ce moment. En parlant de ça, je vais vous parler justement de festivals avec des rendez-vous à ne pas manquer, notamment celui de Starter qui arrivera à la rentrée. Ce sera du 18 au 20 septembre avec une belle programmation pour ce festival solidaire responsable. C'est une première d'ailleurs avec intensité. Le samedi 19, il y aura Love and Furies. Ben l'oncle Soul sera là aussi. Ou encore Jérémy Frérot. Chris Magara, Maracas aussi, j'adore ce groupe. Ils seront aussi présents le 19 septembre. Et Synapson. Et là, je vous donne que le samedi. Hein. Du vendredi 18 au dimanche 20, très belle programmation. 15 concerts, 200 exposants engagés pour un monde plus durable. 10 conférences autour du climat. D'ailleurs, il y aura des collègues sur chaque billet vendu. N'hésitez pas à vous renseigner. 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Nous, on continue cet après-midi avec, ici tout de suite, Tame Impala, Dracula. Je vous souhaite une belle journée avec nous, une belle semaine. Et puis, je vous dis à demain, sans faute, sur Intensité. Bye bye.

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0: Bonjour, bonjour à tous. Un nouveau suspect interpellé dans le cadre de l'enquête sur l'incendie de Fontainebleau. Il a été placé en garde à vue pour tentative de destruction par incendie. Selon TF1, l'homme a été arrêté sur un parking tout proche de la forêt en possession d'un briquet et de morceaux de papier à l'arrière de son véhicule. Les deux feux qui ravagent la forêt de Fontainebleau depuis dimanche ont été fixés mais ne sont toujours pas éteints. Trois reprises ont été constatées. Une partie de l'A6 demeure fermée à la circulation. La ministre de la Transition écologique alerte sur une situation de sécheresse exceptionnelle et très préoccupante. 99 départements français connaissent des restrictions d'eau et plus de 200 arrêtés préfectoraux sont en vigueur du jamais vu depuis au moins 2013, selon Monique Barbu, qui souligne également la précocité de cette sécheresse avec près d'un mois d'avance par rapport à ce que nous connaissions jusqu'à présent. C'est l'une des réformes majeures du second quinquennat d'Emmanuel Macron. La loi sur l'aide à mourir doit être définitivement adoptée aujourd'hui. Un texte pour ouvrir l'accès au suicide assisté, voire à l'euthanasie, dans des conditions très encadrées pour les malades atteints d'affections graves et incurables. Face aux oppositions persistantes à droite, le Premier ministre Sébastien Lecornu a déjà annoncé qu'il saisirait le Conseil constitutionnel. Votre livret A va vous rapporter un peu plus. La Banque de France propose de relever son taux de 1,5 à 1,7% en août. Une augmentation attendue liée au rebond de l'inflation depuis le déclenchement de la guerre au Moyen-Orient. Un conflit qui repart. D'ailleurs, depuis quelques jours, les États-Unis ont mené cette nuit des frappes sur l'Iran. Téhéran a riposté en visant des cibles américaines en Jordanie, au Koweït et à Bahreïn. Les gardiens de la révolution iranienne ont également annoncé que le détroit d'Ormuz resterait fermé jusqu'à la fin des actes d'agression américains. Et puis un mot de foot qui rejoindra l'Espagne en finale de la Coupe du Monde au lendemain de l'élimination des Bleus. La deuxième demi-finale oppose ce soir l'Angleterre à l'Argentine. Le perdant affrontera la France lors du match pour la troisième place. La petite finale qui se jouera samedi soir à 23h. Excellent après-midi à tous.
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2: Bonjour à tous. La circulation interrompue ce matin entre Bonneval et Voves sur la départementale 17 à hauteur du Gau-Saint-Denis. Un véhicule et un utilitaire sont entrés en collision. 20 sapeurs-pompiers ont été engagés. Un premier bilan provisoire faisait état d'une personne en urgence absolue et 4 personnes en urgence relative. Et hier après-midi, sur l'autoroute A10, un véhicule a quitté sa trajectoire à hauteur de Trancrainville. Parmi les 2 passagers du véhicule, une jeune femme de 25 ans est décédée. Faire de la prévention, mais aussi transmettre les gestes qui sauvent. L'action qui est organisée chaque été autour des piscines par les bénévoles de la Croix-Rouge. 2 rendez-vous sont prévus en juillet, mais aussi en août, au complexe aquatique de l'Odyssée à Chartres. Première journée ce samedi de 10h30 à 18h30. La lecture reste l'une des activités phares de l'été, à la maison ou en voyage. Pour les plus jeunes, également le cahier de vacances reste d'actualité avec des formules qui évoluent, un peu moins scolaires, explique Amandine Lafayache, gérante de la librairie du coin à Châteaudun.
3: On propose en fait surtout des cahiers de vacances un peu déguisés. Maintenant, les éditeurs font beaucoup ça. Des romans à énigmes en fait, où l'enfant est le héros du livre. Et pour avancer chapitre après chapitre, il doit résoudre des énigmes de mathématiques ou de français. Ça permet de réviser sans se dire qu'on est en train de faire un cahier de vacances, quelque chose de très scolaire.
2: La musique country au programme de Chartres Festival ce soir avec Martha Fields. Le concert gratuit se déroulera dès 21h. Rendez-vous place des Halles. Et puis un mot de cyclisme avec 7 Euréliens qui participeront samedi au championnat de France des moins de 23 ans à Chantonnay en Vendée. 4 coureurs du vélo club lucéen et 3 coureurs du SC Chartres Cyclisme. Au programme pour eux, un parcours exigeant de 160 km sur un terrain vallonné. La météo pour cet après-midi avec toujours cette vigilance orange pour la canicule, un risque d'orage également avec 31 à 34 degrés. Bon après-midi avec intensité.
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1: Écoutez, ça s'est passé dans la matinale. Bonjour David.
2: Bonjour.
1: Vous habitez à Villemory.
2: Oui.
1: Plombier chauffagiste, en ce moment, le téléphone sonne pour installer des clims.
2: Voilà, je parie. Ça n'arrête pas,
1: effectivement. Ouais. Bon courage, vous les vacances, il va falloir attendre, hein, ce sera fin août, début septembre.
2: Fin août.
1: Et bien, histoire de patienter, histoire de vous faire des petites idées sorties pendant les soirées, les week-ends, ce serait plutôt cool de gagner 2-3 cadeaux sur Intensité, ça serait pas mal.
2: Ça, c'est sympa. On pourra en profiter, oui.
1: Exactement. Bon, vous l'avez entendu, la jeu du cahier de vacances avec 3 questions au maximum. Et c'est vous qui décidez à combien de questions vous allez répondre. Au minimum, une pour gagner un cadeau. Ensuite, on enchaîne avec la deuxième qui sera CE2 CM1 pour gagner un deuxième cadeau. Ou encore CM2 Collège pour en gagner un troisième. On y va ? C'est parti ?
2: On y va. Parti.
1: Allez, première question, niveau CPCE1. Ça va ? On commence bien, David ? Quel arbre donne des pommes ?
2: Le premier.
1: Ah, ça va. Bon, il est cadeau celui-là, hein. Ça fait plaisir.
0: Vos sessions au TN28.
1: Eh ben, direction le TN28 à Fontaine-Simon pour des sessions de téléski nautique, wakeboard, kneeboard. Bravo, David.
2: C'est sympa, ça.
1: Vous avez déjà essayé?
2: Ouais, j'ai essayé, mais tiré par un bateau, pas par un câble.
1: Et bah là, ce sera par un câble. Alors effectivement, on essaye avec une planche à genoux qui s'appelle un kneeboard, histoire de tester les sensations. Et puis après, on essaye de se mettre debout sur un wakeboard ou sur des skis nautiques. C'est là où ça devient drôle pour ceux qui regardent. Voilà, ah, en règle générale. Ça. Et bah ça, déjà, c'est dans la poche. Est-ce qu'on essaye de répondre à la deuxième question niveau CE2 ou CM1?
2: Allez, on y va.
1: Deuxième question. Quel type de pierre les hommes préhistoriques utilisaient-ils pour allumer le feu?
2: Silex.
1: Eh ouais, silex. Allez, deuxième bonne réponse, on y va. Et on vous envoie du côté du swing golf à Brou pour 2 personnes également. Parcours de swing golf à tester avec la personne de votre choix. Bravo. On y va. Vous avez déjà testé, vous, le swing golf, David?
2: J'ai déjà testé, ouais, le golf, mais à Brou, non, jamais.
1: Swing golf, voilà, une version un peu plus fun, on va dire, et plus facile, plus accessible. Troisième question ou pas, David? Qu'est-ce qu'on fait?
2: Allez, on va jouer.
1: On joue ? Bon, allez. Alors, dernière question, niveau CM2 collège. Attention, quelle planète possède les plus grands anneaux ?
2: Ah, c'est Saturne.
1: C'est Saturne ? Mais ouais, bien joué, joli coup.
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1: Je me permets un petit jeu de mots avec David. On n'est pas dans la Lune. Bien joué. Eh ouais. Et vaut mieux viser la Lune, comme ça on atterrit au moins dans les étoiles. Bien joué pour cette jolie réponse. C'est Saturne, effectivement, qui possède les plus grands anneaux. Et c'est un grand chelem pour vous, David. Bravo.
2: Ah bah, nickel.
1: Bien joué. Donc on vous envoie à Family Park, parc d'attractions suite de Tours. 2 invitations. On rajoute aussi donc 2 sessions de swing golf à Brou et des sessions de téléski nautique. Une journée complète. Hein. Vous allez pouvoir prendre le temps de vous reposer un petit peu en terrasse, boire un petit verre, grignoter quelque chose si vous le souhaitez. Et donc, histoire de passer une bonne journée avec cette météo au bord de l'eau, ça va être plutôt sympa, David.
2: Super.
1: Et on vous envoie ça très vite du côté de Villemory. On vous souhaite bon courage pour le boulot. À bientôt.
2: Merci.
1: Au revoir.
2: Au revoir.
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1: Excellent mercredi, vous êtes à l'écoute d'Intensité. On poursuit avec pas mal d'idées sorties à signaler dans la région pour les prochains jours. Vous avez rendez-vous au musée École à Anvers, hein. Et encore une fois, tout l'été, de 14h à 18h, ça se passe tous les jours, sauf lundi et mardi. C'est ouvert aussi pour les groupes sur réservation au 02 37 98 36 07. Le tarif individuel est à 5,50€ et c'est gratuit pour les enfants jusqu'à 6 ans. Vendredi à partir de 18h30 et samedi également, à l'étang du tertre de Coudray-aux-Perches, c'est le festival de musique organisé par les Vieilles Charrettes. Vendredi soir, Pollux et les Perchés, l'entrée est gratuite. Et puis samedi, il y aura les Percucherons, Graines de sel, Télégraphe, entre autres. L'entrée est à 20€. À partir de vendredi jusqu'à dimanche, sous la halle de Brou, c'est le 14e vide atelier d'artistes par l'association Le Cap. Peinture, céramique, sculpture, aquarelle, dessin ou encore gravure. Renseignez-vous au 06 74 25 44 86. Samedi à 20h, à la salle au Lagrange de Châteaudun, c'est le loto au profit et organisé par l'association Sourire de Môme. 3€ le carton, avec à gagner bon d'achat jusqu'à 600€. Réservation au 06 06 46 93 66. Samedi à 20h, à la salle polyvalente de Mainvilliers, loto spécial bon d'achat des Roses de l'Espoir au profit de la SPA d'Amilly. 4€ le carton, avec à gagner jusqu'à 600€. Réservation au 07 49 45 17 14. Dimanche, à Yèvre, brocante du comité des fêtes, l'installation se fait de 5h à 8h, 2€ le mètre. Il n'y a pas de réservation, sauf pour les professionnels. À 20h, concert offert à la salle récréative. Renseignement au 06 77 52 89 95. Rendez-vous dimanche à 14h à Chassan pour un concours de pétanque à la mêlée organisé par le comité des fêtes. Inscription à partir de 13h. J'ai du but à 14h précise, 5€ par joueur. Samedi 25 juillet prochain à partir de 18h30 à Saint-Pèlerin, les 31 ans de la grande fête d'été par le comité des fêtes. Dîner champêtre animé par l'orchestre Cristal, Bastien Rémy, sosie officiel de Claude François ou encore Anthony Fraisse. Feux d'artifice, bal, tarif du repas de 5 à 25€, réduit pour les enfants, sans réservation. Samedi 25 juillet à 20h à la ferme équestre du Grand Épinay, au 7 le Grand Épinay à Yèvre, spectacle équestre son, feu et lumière par la chevauchée du Perche. Pour les adultes, c'est 10€, moins de 12 ans, c'est gratuit. Renseignements au 06 19 37 45 26. Samedi 25 et dimanche 26 juillet dans le quartier Saint-Jean à Châteaudun, c'est la fête de la Rosière. Le samedi à 19h, soirée dansante avec le duo Guinguette. Dimanche à 10h, couronnement de la Rosière. À 13h30, repas spectacle avec Étincelle ou encore Baluchard. Tarif 24€, réservation 06 81 92 14 00. Dimanche 23 août prochain, rue du Dolmen à Douy, rassemblement de véhicules anciens, des belles d'antan douisiennes avec brocante, bourse de pièces auto et moto, possibilité de repas sur place. L'entrée est gratuite, réservation 06 23 95 18 46. Samedi 29 août, à partir de 6h au plan d'eau de Vauve, vide-grenier de l'association des pêcheurs des villages vauvéens, 2€ le mètre, nombreuses animations, exposition de voitures et motos anciennes, structure gonflable, réservation 06 36 14 42 29. Dimanche 30 août, à partir de 7h, à la place des Granges à Minières, vide-grenier des sapeurs-pompiers, 2,50€ le mètre, la démonstration de danse country, réservation au 07 68 41 67 30. Voilà pour l'ensemble de ces événements, rendez-vous évidemment dans notre agenda pour retrouver plein d'autres idées sorties pour votre été, www.intensité.net. On repart en musique.
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petit tour du côté des anniversaires de stars. On commence sur M6 en ce 15 juillet. Avec la série que vous connaissez bien, j'en suis sûr, Scène de ménage. Il joue le rôle de Fabien dans Scène de ménage, pas toujours fut-fut. Il s'appelle David Mora de son vrai nom. Il a 46 ans. Nous avons aussi l'humoriste Patrick Timsit qui a 67 ans, tout comme l'acteur Vincent Lindon qui a été plusieurs fois récompensé pour ses rôles au cinéma. Bon anniversaire aussi à vous, hein, si vous êtes né un 15 juillet.

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0: Bonjour à tous. Le parquet général annonce qu'il ne se pourvoit pas en cassation dans l'affaire des assistants parlementaires du FN. Marine Le Pen et plusieurs cadres du RN ont été définitivement condamnés début juillet pour détournement de fonds publics. La chef de file du RN a aussitôt annoncé se pourvoir en cassation, ce qui suspend sa peine. La Cour de cassation devrait pouvoir statuer au plus tard début avril 2027. 16 départements placés en vigilance orange face au risque d'orages violents, notamment dans l'est de l'Ardèche au Doubs en passant par l'Isère et la Savoie, mais aussi la Manche, l'Orne, la Sarthe, la Mayenne et l'Ille-et-Vilaine. 69 départements restent également placés en vigilance orange canicule aujourd'hui. La ministre de la Transition écologique alerte de son côté sur la sécheresse. Monique Barbu évoque une situation exceptionnelle et très préoccupante avec un nombre record de départements concernés par des restrictions d'eau. 800 pompiers toujours mobilisés en Seine-et-Marne. Plusieurs reprises de feu ont été constatées ce matin dans le massif de Fontainebleau. 5 gardes à vue sont en cours, notamment un homme interpellé hier soir sur un parking interdit d'accès à proximité de la forêt. Il avait dans sa voiture de nombreuses boulettes de papier ainsi qu'un briquet. Invité du 13h de TF1, le ministre de l'économie Roland Lescure confirme la hausse du livret A. Son taux passera à 1,7% au 1er août. C'est la première fois qu'il remonte depuis 2023, une augmentation liée au rebond de l'inflation depuis le déclenchement de la guerre au Moyen-Orient. L'UE et l'Ukraine vont renforcer leur production commune de drones. Nous devons unir nos forces, déclare Ursula von der Leyen en visite à Kiev. La présidente de la Commission européenne annonce un accord qui permettra, selon elle, de conjuguer l'ingéniosité ukrainienne et la puissance industrielle de l'Europe face à la menace russe. Et puis, les premiers mots de Bruno Genesio à l'OM, le nouvel entraîneur de l'Olympique de Marseille, tenait ce matin sa première conférence de presse. Il a notamment fait part de sa fierté de rejoindre le club phocéen, à Marseille qui débutera sa saison au Vélodrome face à Strasbourg le 21 août prochain. Très bon après-midi à tous.
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2: Bonjour à tous. La chaleur toujours présente en Eure-et-Loire. Le département qui était en vigilance rouge canicule depuis samedi est repassé en vigilance orange ce matin. Une vigilance jaune a également été émise par Météo France aujourd'hui face au risque d'orage pour cet après-midi et ce soir. Et sous le parasol ou à l'ombre des arbres, la lecture reste l'une des activités phares de l'été. Pour les plus jeunes, le cahier de vacances reste aussi d'actualité avec deux nouvelles formules un peu moins scolaires, explique Amandine Lafayache, la gérante de la librairie du coin à Châteaudun.
3: On propose en fait surtout des cahiers de vacances un peu déguisés. Maintenant, les éditeurs font beaucoup ça. Des romans à énigmes en fait où l'enfant est le héros du livre. Et pour avancer chapitre après chapitre, il doit résoudre des énigmes de mathématiques ou de français. Ça permet de réviser sans se dire qu'on est en train de faire un cahier de vacances, quelque chose de très scolaire.
2: Dans l'actualité, la circulation qui a été interrompue ce matin entre Bonneval et Voves sur la départementale 17 à hauteur du Gau-Saint-Denis. Un véhicule et un utilitaire sont entrés en collision. 20 sapeurs-pompiers ont été engagés. Un premier bilan provisoire faisait état d'une personne en urgence absolue et 4 personnes en urgence relative. Et puis sur l'autoroute A10, hier après-midi, un véhicule a quitté sa trajectoire sur la commune de Trancrainville. Parmi les 2 passagers, une jeune femme âgée de 25 ans qui est décédée. Faire de la prévention, mais aussi transmettre les gestes qui sauvent, l'action qui est organisée à chaque été autour des piscines par les bénévoles de la Croix-Rouge. 2 rendez-vous sont prévus en juillet, mais aussi en août au complexe aquatique de l'Odyssée à Chartres. Première journée, ce sera ce samedi de 10h30 à 18h30. Enfin, Chartres Festival se met à l'heure du country ce soir avec Martha Fields. Le concert gratuit se déroulera dès 21h. Rendez-vous place des Halles. La météo pour cet après-midi avec des éclaircies et je vous le disais donc, ce risque d'orage comptait 31 à 34 degrés pour les maximales. Demain, même tendance avec ce risque d'orage et des valeurs maximales comprises entre 30 et 31 degrés. Bon après-midi.
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1: Mercredi 15 juillet, aujourd'hui, on continue avec des offres d'emploi signalées dans la région. Du côté de Lucé, pour commencer, une entreprise du secteur agricole recrute un agent de conditionnement en CDI. Récolte, tri et préparation des produits sont au programme. Référence France Travail, c'est le 210 TBTF. À Brou, une entreprise du secteur agro-céréalier recrute un technicien sur tour à commande numérique en CDD. Contactez l'entreprise au 02 37 97 66 28. Et puis on termine à Mère-Église, où une entreprise spécialisée dans la rénovation de bâtiments anciens recherche à deux apprentis en charpente et en couverture. Contactez le 07 61 81 78 12. Très belle journée sur Intensité.
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1: Il n'y a pas que le soleil qui vous donne des sueurs. Il y a aussi le jeu du cahier de vacances pendant l'été avec de magnifiques cadeaux à gagner, plein d'idées sorties à signaler dans la région. Écoutez, ça s'est passé dans la matinale. Vous jouez à 7h15, 8h15 et 9h15. Bonjour Amandine.
2: Bonjour.
1: Vous habitez à Courville-sur-Eure, c'est ça?
2: Oui, c'est ça. Ouais.
1: Et vous travaillez dans le secteur de la pharmacie. Les vacances, c'est au mois d'août et on prend la direction de...
2: La Vendée,
1: direction Noirmoutier, vous me disiez hors antenne.
2: Oui, c'est ça.
1: Et bah parfait, bonne nouvelle Amandine. Vous avez été sélectionnée en attendant et en patientant jusqu'aux vacances pour peut-être gagner des idées sorties à faire dans la région, pas très loin de la maison, ce serait cool.
2: Bah oui.
1: Ouais, on joue au jeu du cahier de vacances, vous l'avez entendu. Trois questions, on commence par la question niveau CPCE1 et après on avise, on voit ce qu'on fait, ok? Allez, on commence avec des maths. Bon,
2: c'est ça.
1: Combien font 16 plus 17?
2: Alors, 17, 33.
1: 33, ouais, bon, parfait. Allez, on se met ça dans la poche.
0: Refuge La Tanière.
1: Deux invitations pour le Refuge La Tanière. D'ailleurs, en mode nocturne, on peut aller visiter La Tanière jusqu'à 22h ce soir. Tiens, d'ailleurs, si vous souhaitez y aller direct. En tous les cas, ça c'est dans la poche pour l'instant. Qu'est-ce qu'on fait, Amandine? On tente la deuxième question?
2: Allez,
1: on hésite. Je ne veux pas vous induire en erreur. Faites ce que vous voulez. Donc, deuxième question, niveau CE2, CM1, on y va?
2: Allez,
1: deuxième question. Comment appelle-t-on une catastrophe provoquée par le naufrage d'un pétrolier? Aïe.
2: Une nappe noire?
1: Presque. Allez, encore une fois. Non.
2: Une marée noire?
1: Aïe, oui. Bon, je vous la valide, mais je suis sympa. Hein. Je sentais que ça allait venir. Il y avait noir, donc j'ai quand même continué. Hein. Donc là, c'est deux invitations pour Papéa. Bon, qu'est-ce qu'on fait?
2: Je m'arrête. Hein.
1: Ah, on s'arrête là. Bon, on a flippé. Hein. Donc, bonne nouvelle, vous avez remporté. Donc, on récapitule. Deux invitations pour La Tanière et deux invitations pour Papéa par comment. Bravo, Amandine.
2: Super, merci.
1: Une nappe noire, voilà. C'était presque bon. J'aurais presque pu la valider, mais c'était plutôt une marée noire. Bon, on l'a sorti assez vite. Tout va bien, Amandine. On valide ça et on vous envoie ça très vite du côté de Courville-sur-Eure. Bravo.
2: Merci.
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1: Sur votre plateau télé ce soir, une disparition, des voyages en avion et un gladiateur. Des blessures invisibles sur France 2, téléfilm. Camille a mystérieusement disparu, elle a quitté son travail et n'est pas allée chercher ses deux petites filles à l'école. Le soir même, son mari se rend au commissariat pour déclarer sa disparition. Une enquête est ouverte pour tenter de la retrouver.
2: Qu'est-ce qui vous fait penser que c'est une disparition inquiétante, Maître Meunier ?
3: Ma femme n'a pas disparu de son plein gré. Elle n'aurait pas laissé nos filles comme ça, sans nouvelles, sans explication.
2: Peut-être qu'elle a juste besoin de prendre l'air.
4: D'un coup, là, comme ça, sans prévenir.
3: Écoute, Marion, je vais te dire, ça m'étonnerait pas qu'il y soit pour quelque chose dans cette histoire.
1: In the Air sur Arte, film avec Georges Clooney. Ryan est un consultant spécialisé dans les licenciements. Il voyage à travers le pays pour aider les entreprises à se délester de leurs employés. Sa vie est rythmée par les aéroports et les chambres d'hôtel. Mais il va réfléchir sur le sens de sa vie et sur les véritables connexions humaines.
5: Quel genre de relation vous avez ?
6: Ça t'est jamais arrivé de regarder quelqu'un dans les yeux ? D'avoir l'impression qu'on contemple ton âme et que le monde s'arrête autour de toi ?
5: Si.
6: Ben moi non.
1: Secret d'histoire sur France 3, un magazine présenté par Stéphane Bern sur le thème Spartacus et la révolte des gladiateurs. L'extraordinaire destinée de Spartacus prend racine dans les terres de l'actuelle Bulgarie, où les sépultures royales témoignent d'une civilisation bouleversée par l'expansion romaine. Devenu esclave avant qu'on le fasse gladiateur, Spartacus transforme sa révolte en guerre civile. Des blessures invisibles sur France 2, In the Air sur Arte et Secret d'histoire sur France 3. Très belle soirée à tous.
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0: Bonjour à tous. 16 départements placés en vigilance orange aux orages, notamment dans l'est du Doubs à l'Isère, en passant par le Jura, mais aussi l'Ille-et-Vilaine, la Sarthe et la Mayenne à l'ouest. Météo France s'attend à des rafales jusqu'à 100 km/h, accompagnées de grêles dans un contexte de forte chaleur qui persiste. 69 départements sont toujours en alerte orange canicule. Pendant ce temps, la ministre de la Transition écologique alerte sur la sécheresse. La France connaît une situation exceptionnelle et très préoccupante, selon Monique Barbu, avec 99 départements concernés par des restrictions d'eau, soit la totalité du territoire métropolitain. 43 sont au niveau de crise où l'eau est réservée aux usages prioritaires et plus de 200 arrêtés préfectoraux sont en vigueur. Il s'agit du plus haut niveau jamais observé depuis au moins 2013. Nouveau rebondissement dans l'affaire Grégory. Les faits reprochés à Jacqueline Jacob sont prescrits. La grand-tante du petit garçon est soupçonnée d'être l'un des corbeaux ayant harcelé les parents du petit Grégory, tué en 1984 dans les Vosges. Mise en examen pour association de malfaiteurs, Jacqueline Jacob avait saisi la chambre de l'instruction de la cour d'appel de Dijon pour demander l'annulation de ses poursuites. Une étape décisive pour la loi sur l'aide à mourir. Après 2 ans de débat, elle doit être officiellement adoptée aujourd'hui à l'Assemblée. Un texte pour ouvrir l'accès au suicide assisté, voire à l'euthanasie dans des conditions très encadrées pour les malades atteints d'affections graves et incurables. Face aux oppositions persistantes à droite, Sébastien Lecornu a déjà annoncé qu'il saisirait le Conseil constitutionnel. Le Premier ministre qui effectue son premier déplacement à l'étranger depuis son arrivée à Matignon, Sébastien Lecornu, se rend au Maroc ce soir pour rencontrer son homologue et consolider le rapprochement entre les deux pays. Un réchauffement diplomatique entamé à l'été 2024 depuis que la France a reconnu la souveraineté marocaine sur le territoire disputé du Sahara occidental. Et puis, la 11e étape du Tour de France. Cet après-midi, 161 km de plat entre Vichy et Nevers. Une étape taillée pour les sprinters. Excellente journée à tous.
1: Info locale. Ludovic Ravaillot.
2: Bonjour à tous. La circulation interrompue ce matin entre Bonneval et Voves sur la départementale 17 à hauteur du Gau-Saint-Denis. Un véhicule et un utilitaire sont entrés en collision. 20 sapeurs-pompiers ont été engagés. Un premier bilan provisoire faisait état d'une personne en urgence absolue et 4 personnes en urgence relative. Et hier après-midi, sur l'autoroute A10, un véhicule a quitté sa trajectoire à hauteur de Trancrainville. Parmi les 2 passagers du véhicule, une jeune femme de 25 ans est décédée. Faire de la prévention, mais aussi à transmettre les gestes qui sauvent. L'action qui est organisée chaque été autour des piscines par les bénévoles de la Croix-Rouge. 2 rendez-vous sont prévus en juillet, mais aussi en août, au complexe aquatique de l'Odyssée à Chartres. Première journée ce samedi de 10h30 à 18h30. La lecture reste l'une des activités phares de l'été, à la maison ou en voyage. Pour les plus jeunes, également le cahier de vacances reste d'actualité avec des formules qui évoluent, un peu moins scolaires, explique Amandine Lafayache, gérante de la librairie du coin à Châteaudun.
3: On propose en fait surtout des cahiers de vacances un peu déguisés. Maintenant, les éditeurs font beaucoup ça. Des romans à énigmes en fait où l'enfant est le héros du livre. Et pour avancer chapitre après chapitre, il doit résoudre des énigmes de mathématiques ou de français. Ça permet de réviser sans se dire qu'on est en train de faire un cahier de vacances, quelque chose de très scolaire.
2: La musique country au programme de Chartres Festival ce soir avec Martha Fields. Le concert gratuit se déroulera dès 21h. Rendez-vous place des Halles. Et puis un mot de cyclisme avec 7 Euréliens qui participeront samedi au championnat de France des moins de 23 ans à Chantonnay en Vendée. 4 coureurs du vélo club lucéen et 3 coureurs du SC Chartres Cyclisme. Au programme pour eux, un parcours exigeant de 160 km sur un terrain vallonné. La météo pour cet après-midi avec toujours cette vigilance orange. Pour la canicule, un risque d'orage également avec 31 à 34 degrés. Bon après-midi avec Intensité.
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1: De quoi passer un très bel été dans la région et en Eure-et-Loire grâce à nos partenaires. Écoutez, le jeu du cahier de vacances, c'est tous les matins à 7h15, 8h15 et 9h15 du lundi au vendredi. Ça s'est passé dans la matinale. Bonjour Lucille.
2: Bonjour.
1: Vous habitez Fontenay-sur-Eure, c'est ça?
2: Oui.
1: Et vous êtes professeur des écoles du coup.
2: Oui.
1: Donc, cahier de vacances, vous en connaissez un rayon.
2: Oui.
1: Eh bien, désolé de vous ramener un petit peu au boulot pendant les vacances, Lucille. Vous êtes partie du côté de Argelès-sur-Mer, vous me disiez.
2: Oui.
1: Donc on est déjà rentré de vacances, mais au côté météo, on est un petit peu dans le sud de la France aussi. Hein.
2: Exactement.
1: Voilà, comme ça, vous n'êtes pas dépaysés. Bon, Lucille, les révisions, vous le savez, avec le jeu du cahier de vacances, vous répondez déjà une première question, niveau CPCE1, et puis après on avise et on voit ce que vous allez faire. Soit vous continuez à répondre à des questions au risque de tout perdre, mais au risque aussi de gagner d'autres cadeaux. Ok, on y va ?
2: On y va.
1: Allez, première question niveau CPCE1. Sous forme de petite devinette, Lucille, je suis un groupe de poissons et on peut aussi s'asseoir sur moi. Que suis-je ?
2: Un banc,
1: ben ouais, parfait.
0: Votre session avec les bateaux électriques de Bonneval.
1: Et ben voilà, je sais pas s'il y a des bancs de poissons sous les bateaux électriques de Bonneval, mais en tous les cas, c'est pour vous une balade en bateau électrique d'une heure. Alors, vous pouvez emmener jusqu'à 4 personnes avec vous, vous pouvez monter à 5 personnes dans les bateaux électriques à Bonneval. Qu'est-ce que vous souhaitez faire ? Est-ce qu'on tente
2: je
1: la question CE2 CM1 ? On continue.
2: Allez, je continue.
1: Allez, nouvelle question. Comment s'appelle un vélo pour 2 personnes ?
2: Un tandem.
1: Eh ouais, un tandem. Bien joué. Nouvelle bonne réponse. Et qu'est-ce que vous avez gagné ?
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1: Et ben là, on ajoute à tout ça 2 sessions de karting chez Dunois-Kart. À Lutz-en-Dunois, bravo Lucille.
2: Trop bien.
1: Alors,
2: trop bien.
1: Bateau, karting, est-ce qu'on tente la troisième ou est-ce qu'on s'arrête là ?
2: J'hésite.
1: Alors, on a envie de jouer, mais on a peur de prendre des risques.
2: Oui, c'est ça.
1: Alors, qu'est-ce qu'on fait ?
2: Je suis pas une grande aventurière, donc je sais pas. Je crois que je vais m'arrêter là déjà.
1: On s'arrête là, mais c'est déjà très très bien. Hein. Donc félicitations. 2 sessions de karting chez Dunois-Kart à Lutz-en-Dunois et une balade d'une heure en bateau électrique du côté de Bonneval. On vous envoie ça très vite à la maison du côté de Fontenay-sur-Eure. Bravo.
2: C'est super chouette. Merci beaucoup.
1: Bravo.
2: Bonne journée à vous.
1: Bonne journée Lucille et bonnes vacances à vous. Au revoir.
2: Oui, à très bientôt. Au revoir.
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1: 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On suit deux femmes très amies dans la vie, complices. 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
1: 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Le duo est incarné par deux actrices qui n'ont plus à faire leur preuve, Octavia Spencer, que l'on connaît notamment pour le film La couleur des sentiments, ainsi qu'Anna Waddingham de la série Ted Lasso.
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0: Et plein de prudence avant Nord à l'heure avec la canicule. Hein. Ça continue encore aujourd'hui avec des fortes chaleurs cet après-midi, mais surtout des orages dans pas mal d'endroits. Et ça, ça va faire du bien pour nous rafraîchir un petit peu. On est là avec toute l'équipe pour vous accompagner en ce mercredi après-midi avec toute la playlist d'intensité. On a calé Taylor Swift, il y aura aussi notre Summer Song, histoire de se rappeler des gros souvenirs qui ont marqué nos étés. Avant ça, la rédaction était avec nous. C'est l'info Nord à l'heure et le flash.
1: Bonjour, bonjour à tous. C'est une première depuis 2023. Le taux du livret A va être revu à la hausse cet été. Il passera à 1,7% au 1er août, confirme le ministre de l'économie Roland Lescure sur le plateau du 13h de TF1. Une augmentation directement liée au rebond de l'inflation depuis le déclenchement de la guerre au Moyen-Orient. Le taux du livret d'épargne populaire, lui, ne bouge pas. Il reste à 2,5%. Elle évoque une situation exceptionnelle et très préoccupante. La ministre de la Transition écologique, Monique Barbu, s'inquiète de la sécheresse en France avec un nombre record de départements concernés par des restrictions d'eau du jamais vu depuis 2013. Le tout dans un contexte de fortes chaleurs persistantes. 69 départements sont toujours en vigilance orange canicule. 16 pour risque d'orage violent, notamment dans l'est du pays. 5 personnes, dont un pompier volontaire placé en garde à vue dans l'enquête sur les incendies dans la forêt de Fontainebleau. Un nouveau suspect a notamment été arrêté hier soir sur un parking interdit d'accès à proximité de la forêt. Il avait dans sa voiture de nombreuses boulettes de papier ainsi qu'un briquet. 3 reprises de feu ont été constatées ce matin. L'incendie est fixé mais pas éteint. 800 pompiers sont toujours mobilisés. Jérôme Barella, de nouveau entendu par un juge d'instruction. Le principal suspect dans l'enquête sur la mort de la petite Liana est convoqué en vue de sa mise en examen pour le viol et le meurtre de l'adolescente de 11 ans. Il n'était jusqu'ici poursuivi que pour enlèvement et séquestration. Après 2 ans de débat, la loi sur la fin de vie entrevoit enfin le bout de son chemin parlementaire. Le texte légalisant l'euthanasie et le suicide assisté sous condition va être soumis au vote final des députés. Le Premier ministre Sébastien Lecornu a déjà annoncé qu'il saisirait le Conseil constitutionnel. Et puis, plus de 20 millions de personnes ont assisté à la défaite des Bleus hier soir devant leur écran. Un record d'audience pour M6 depuis le début de la Coupe du Monde. Malgré la déception, les hommes de Didier Deschamps vont devoir rapidement se remobiliser. Ils affronteront samedi le perdant de l'autre demi-finale qui se joue ce soir entre l'Angleterre et l'Argentine. Très bonne fin d'après-midi à tous.
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3: Bonjour à tous. La chaleur toujours présente en Eure-et-Loire. Le département qui était en vigilance rouge canicule depuis samedi est repassé en vigilance orange ce matin. Une vigilance jaune a également été émise par Météo France aujourd'hui face au risque d'orage pour cet après-midi et ce soir. Et sous le parasol ou à l'ombre des arbres, la lecture reste l'une des activités phares de l'été. Pour les plus jeunes, le cahier de vacances reste aussi d'actualité avec 2 nouvelles formules un peu moins scolaires, explique Amandine Laféache, la gérante de la librairie du coin à Châteaudun.
4: On propose en fait surtout des cahiers de vacances un peu déguisés. Maintenant, les éditeurs font beaucoup ça. Des romans à énigmes en fait où l'enfant est le héros du livre. Et pour avancer chapitre après chapitre, il doit résoudre des énigmes de mathématiques ou de français. Ça permet de réviser sans se dire qu'on est en train de faire un cahier de vacances, quelque chose de très scolaire.
3: Dans l'actualité, la circulation qui a été interrompue ce matin entre Bonneval et Voves sur la départementale 17 à hauteur du Gau-Saint-Denis. Un véhicule et un utilitaire sont entrés en collision. 20 sapeurs-pompiers ont été engagés. Un premier bilan provisoire faisait état d'une personne en urgence absolue et 4 personnes en urgence relative. Et puis sur l'autoroute A10, hier après-midi, un véhicule a quitté sa trajectoire sur la commune de Trancrainville. Parmi les 2 passagers, une jeune femme âgée de 25 ans qui est décédée. Faire de la prévention, mais aussi à transmettre les gestes qui sauvent, l'action qui est organisée à chaque été autour des piscines par les bénévoles de la Croix-Rouge. 2 rendez-vous sont prévus en juillet, mais aussi en août, au complexe aquatique de l'Odyssée à Chartres. Première journée, ce sera ce samedi de 10h30 à 18h30. Enfin, Chartres Festival se met à l'heure du country ce soir avec Martha Fields. Le concert gratuit se déroule dès 21h. Rendez-vous place des Halles. La météo pour cet après-midi avec des éclaircies et je vous le disais donc ce risque d'orage comptait 31 à 34 degrés pour les maximales. Demain, même tendance avec ce risque d'orage et des valeurs maximales comprises entre 30 et 31 degrés. Bon après-midi.
0: Et ben voilà qui est fait pour l'info de la rédaction. 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Taylor Swift au Palette, ça va débarquer. Mais juste avant, vous rappelez-vous du son de l'été 1979. Alors ça remonte hein, pour certains qui n'étaient même pas nés. Voici Gibson Bower.

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0: 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Et voici le Cure et The Black Key avec Intensité.

The Cure avec Friday et Intensité en Eure-et-Loire. Nous avons l'instant mignon du jour, direction la Floride, où un petit chien, sans savoir pourquoi d'ailleurs, s'est retrouvé en plein milieu d'un canal, en train de nager dans des eaux plutôt mouvementées. C'est à ce moment-là qu'il a été repéré par des dauphins qui ont décidé de faire beaucoup de bruit pour attirer l'attention des humains sur la berge, pendant que d'autres dauphins ont nagé sous le chien pour le maintenir à flot, en le poussant vers la plage. Ce petit chien qui doit sa survie à Flipper et à sa bande de potes. C'est trop mignon, des histoires comme ça, on adore. Voici Muse sur Intensité.

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1: Il n'y a pas que les enfants hein, qui révisent durant l'été. On vous a sorti un cahier de vacances juste pour vous. L'avantage, c'est que bah, pour vous, ça vous fait gagner des cadeaux durant tout l'été. C'est le cahier de vacances tous les matins, 7h15, 8h15 et 9h15 dans la matinale du lundi en vendredi. Écoutez ça. Bonjour Sandrine.
2: Bonjour.
1: Comment ça va ?
2: Bien, impeccable.
1: Vous habitez Thiville, c'est ça ?
2: Oui, c'est ça.
1: Vous êtes infirmière. Pour vous, les vacances, c'est dans un mois. Ok ?
2: C'est ça.
1: Et vous allez prendre bah, la direction de l'ouest, vous me disiez, direction la Bretagne, dans le secteur de la presqu'île de Quiberon.
2: C'est ça, tout à fait.
1: Bon, essayez d'aller trouver un petit peu de fraîcheur par là.
2: Ça, c'est oui, pas ça mal. A besoin.
1: Bon, bah, parfait. En tous les cas, Sandrine, bon courage pour ce mois qui arrive pour le boulot. Et après, on va pouvoir souffler tranquille. La bonne nouvelle, c'est que vous allez pouvoir eh bien, remporter peut-être des cadeaux grâce au cahier de vacances sur Intensité. Vous connaissez le principe, hein. On vous pose des questions au niveau primaire ou collège, donc en fonction de où jusqu'où vous souhaitez aller. Donc première question niveau CPCE1, deuxième question CE2-CM1 et troisième question niveau CM2 collège. Vous remportez eh bien, un cadeau à chaque fois que vous donnez une bonne réponse, mais si vous donnez une mauvaise réponse, vous perdez tout. Ok ?
2: Ouais, c'est parfait.
1: Allez, première question, c'est Jade qui vous la pose.
3: Niveau CPCE1, de quel fruit obtient-on les raisins secs ?
2: J'ai pas entendu.
3: De quel fruit obtient-on les raisins secs ?
2: De quel fruit ?
1: De quel fruit obtient-on les raisins secs ?
2: Bah, du raisin.
1: Bah, du raisin. Et, on les traumatise. On a tellement peur de se faire piéger. C'est bien des raisins. Exactement. Ça fait des raisins secs. On est tout bon.
4: Family Park, l'aventure commence ici.
1: Ah, il y en a quelques-uns qui se sont fait piéger hein, sur ce genre de choses. On se dit, mais non, c'est pas ça qu'ils me demandent. Mais si, c'est bien ça. Il n'y a pas de souci, Sandrine, pas de lézard. Et bien, deux invitations pour Family Park, le parc d'attractions en Touraine. Bravo.
2: Ben, parfait.
1: Est-ce que vous y êtes déjà allé ou pas ?
2: Oui.
1: Une quarantaine d'attractions, hein, donc avec même un espace aquatique par cette chaleur, on apprécie. Bon, qu'est-ce qu'on fait ? On tente la deuxième question ou on s'arrête là ? Allez, deuxième question, niveau CE2-CM.
3: Quel pays a une feuille d'érable sur son drapeau ?
2: Canada.
1: Canada, ben ouais, zéro problème.
0: Escalader jusqu'au sommet avec Chartres à bloc.
1: Allez, Chartres à bloc, direction la salle d'escalade 100% bloc du côté de Chartres pour eh bien, aller grimper jusqu'au sommet. Vous avez déjà testé aussi cette discipline ou pas du tout, Sandrine ?
2: Non, pas du tout.
1: Bon, bah voilà, et ça c'est plutôt très très sympa avec des gros tapis pour nous réceptionner, ça peut servir. Et bien, en tous les cas, Sandrine, vous avez deux invitations pour Family Park, deux invitations pour Chartres à bloc. Est-ce que vous souhaitez tenter la dernière question ou pas ? Au risque de tout perdre, je le rappelle.
2: Allez, on tente.
1: Allez, dernière question, niveau CM2 collège.
3: Combien font 12 au carré ?
2: 12 au carré ? Ouais. 544 ?
1: Ben ouais, on est bien, parfait !
0: Vos places au labyrinthe Timray.
1: Eh ben, on ajoute des invitations pour le labyrinthe végétal du Timray. Bravo, Sandrine, joli coup !
2: Ben merci.
1: Ben ouais, 12 au carré, 12 x 12, 144. Une vraie calculatrice, Sandrine. Parfait. Je vais vous prendre pour me faire ma compta. Ça va être parfait. Ça ira beaucoup plus vite avant de partir en vacances. Eh bien, bravo, joli coup. 3 sur 3. Donc, on récapitule les labyrinthes, le labyrinthe du Timray qui vous offre deux invitations, tout comme Chartres à bloc et Family Park. On vous envoie ça très vite à la maison du côté de Thiville. Bravo, Sandrine.
2: Eh bien, merci beaucoup.
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Et pour la playlist, on a calé Pure Playlist Machine et Tempimpa.

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1: Le son qui sort le plafond dans les boutiques du centre-ville à Chartres, à Château d'Ingadreux, c'est nous, c'est Intensité. Ça va tout le monde? On a David Guetta très vite, il y aura aussi notre summer song de l'été. 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Juste avant, la rédaction est avec nous, la faute de Rallor avec Ludovic Ravaillot. C'est juste après le flash avec Léo Ardourel.
2: Bonsoir, bonsoir à tous. Plus d'un mois après la mort de la petite Liana dans le Gers, Gérald Darmanin dresse le bilan du réexamen des plaintes pour violences sexuelles sur mineurs demandées à tous les parquets de France. Plus de 85 000 plaintes ont été recensées, dont 15 000 nouvelles. Le garde des Sceaux annonce l'ouverture de 1350 informations judiciaires pour des crimes et délits de nature sexuelle sur mineurs. Au total, 675 personnes ont été incarcérées pour ces faits depuis le 8 juin dernier. Le parquet général annonce qu'il ne se pourvoit pas en cassation dans l'affaire des assistants parlementaires du FN. Marine Le Pen et plusieurs cadres du RN ont été définitivement condamnés début juillet pour détournement de fonds publics. La chef de file du RN a aussitôt annoncé se pourvoir en cassation, ce qui suspend sa peine. La Cour de cassation devrait pouvoir statuer au plus tard début avril 2027. C'est l'une des réformes majeures du second quinquennat d'Emmanuel Macron. La loi sur l'aide à mourir doit être définitivement adoptée à l'Assemblée d'ici ce soir. Un texte pour ouvrir l'accès au suicide assisté, voire à l'euthanasie dans des conditions très encadrées pour les malades atteints d'affections graves et incurables. Face aux oppositions persistantes à droite, le Premier ministre Sébastien Lecornu a déjà annoncé qu'il saisirait le Conseil constitutionnel. Votre livret A va vous rapporter un peu plus. Son taux va passer de 1,5 à 1,7% en août. Confirmation ce midi du ministre de l'économie sur TF1, Roland Lescure, qui suit les recommandations de la Banque de France. Une augmentation liée au rebond de l'inflation depuis le déclenchement de la guerre au Moyen-Orient. Après la chaleur, la France balayée par de violents orages. 16 départements sont placés en vigilance orange dans le nord-ouest et l'est du pays. Sur le front des incendies, 600 pompiers luttent toujours contre les flammes dans la forêt de Fontainebleau où plusieurs reprises de feu ont été constatées. 5 suspects ont été placés en garde à vue. Et puis la descente aux enfers se poursuit pour les Girondins de Bordeaux. La DNCG confirme en appel l'exclusion du club de toutes les compétitions nationales. Excellente fin d'après-midi à tous.
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3: Bonsoir à tous, Anne Briac-Billy est la nouvelle directrice générale de l'Agence régionale de santé Centre-Val de Loire, auparavant directrice adjointe de l'ARS Bretagne. Elle a pris ses fonctions lundi à Orléans. Elle succède à Clara Debord qui occupait ce poste depuis juin 2023. 20 sapeurs-pompiers mobilisés au Gau-Saint-Denis après un accident survenu ce matin. 2 véhicules ont été impliqués sur la départementale 17 reliant Bonneval à Voves. 5 personnes âgées de 4 à 40 ans ont été prises en charge et transportées ensuite en urgence relative à l'hôpital de Châteaudun. La chaleur persiste en Eure-et-Loire. Le département qui était en vigilance rouge canicule depuis samedi est cependant repassé en vigilance orange aujourd'hui. Une vigilance jaune qui a également été émise par Météo France face au risque d'orage jusqu'à ce soir. À nos jours, le retrou, les quartiers d'été font leur retour. Un espace familial et gratuit où différentes animations sont proposées. Jeux, jouets, livres ou encore badminton sont en accès libre. C'est demain de 16h à 19h au Théâtre de Verdure. L'activité sera également proposée à samedi aux mêmes horaires au plateau à Saint-Jean dans la cour extérieure du musée des Contes du Perche. Chartres Estival se met à l'heure du country ce soir avec Martha Fields. Le concert gratuit se déroulera dès 21h, place des Halles à Chartres. Enfin, annulé hier à cause de la canicule, la 10e édition de la course Un gars, une fille aura finalement bien lieu à Saint-Aubin-des-Bois. Les organisateurs, les Géos d'Halloween, ont indiqué qu'une nouvelle date serait annoncée d'ici la fin de semaine. La météo avec un risque d'orage qui persiste pour cette fin de journée, comptez 24 à 25 degrés dans le courant de la soirée. Demain, on retrouvera du soleil sur l'Eure-et-Loire avec 16 à 18 pour les valeurs minimales. Dans l'après-midi, des coups de tonnerre seront toujours possibles avec un mercure compris entre 30 et 32 degrés. Très belle soirée avec Intensité.
1: On est bien là sur Intensité pour sortir tranquillement du boulot. Ça va bien tout le monde? Et on va parler de Britanniques qui se sont fait plaisir en Normandie. Ils ont fait un véritable coup de poker pour s'acheter quelque chose d'inattendu à 26 000 euros. Avant ça, c'est David Guetta, puis le son de l'été de l'année 2000. 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Voici Papi Chulio avec Lorna sur Intensité.
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David Guetta avec Teddy Swims, c'est Intensité en Eure-et-Loire. Des Britanniques se sont fait plaisir en Normandie et ils se sont achetés un hameau entier pour seulement 26 000 euros. Alors à ce prix-là, attention, il faut savoir que le hameau est totalement abandonné, que tout est en ruine, il faut tout refaire. Ce qui n'est pas un problème d'ailleurs pour les nouveaux propriétaires parce que c'est les grands patrons d'entreprises de rénovation dans le bâtiment. Voilà, véritable coup de poker qui va leur apporter gros. Dans quelques minutes, on va retrouver la rédaction, il y aura l'info à 17h30. Avant ça, c'est Papa Roche, les offres

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1: Mercredi 15 juillet, aujourd'hui, on continue avec des offres d'emploi signalées dans la région. Du côté de Lucé, pour commencer, une entreprise du secteur agricole recrute un agent de conditionnement en CDI. Récolte, tri et préparation des produits sont au programme. Référence France Travail, c'est le 210 TBTF. À Brou, une entreprise du secteur agro-céréalier recrute un technicien sur tour à commande numérique en CDD. Contactez l'entreprise au 02 37 97 66 28. Et puis on termine à Mère-Église, où une entreprise spécialisée dans la rénovation de bâtiments ancien recherche à deux apprentis en charpente et en couverture. Contactez le 07 61 81 78 12. Très belle journée sur Intensité.
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2: Le jeu du cahier de vacances qui va vous rendre dingue tout l'été. Écoutez ce qui s'est passé, c'était dans la matinale. Bonjour Alexandra.
3: Bonjour.
2: Vous êtes du côté de Nogent-le-Fay, c'est ça ? Et vous êtes agent technique dans une commune actuellement en pleine opération d'entretien dans une école. Voilà.
3: Oui.
2: Bon, les vacances, c'est pour quand ?
3: Le 24 juillet.
2: 24 juillet, d'accord. Et puis, donc, vous me disiez que vous restiez à la maison. Donc, si on pouvait gagner 2-3 idées sorties, ce serait plutôt cool.
3: Oui, ça serait bien.
2: Bon, eh bien, Alexandra, la bonne nouvelle, c'est que déjà, vous êtes en direct avec moi. Ce qui veut dire que vous avez été tiré au sort et que vous avez décroché votre téléphone. C'est pas le cas de tout le monde. En tous les cas, Alexandra, vous allez déjà tenter de répondre à la première question. Et après, on discute pour savoir, eh bien, ce qu'on fait. Ok, on y va ?
3: On y va.
2: Allez, niveau CP, CE1. En quoi sont construites les maisons des trois petits cochons?
3: En paille, je crois.
2: Il y a trois matières.
3: Allez. En paille, en brique.
2: Ouais.
3: Et en carton?
2: Non.
3: En paille, en brique.
2: Allez, dernière chance.
3: En terre, non?
2: Non, c'était en bois, tout simplement. Aïe, aïe, aïe, désolé. Ah, on a pas révisé nos classiques, je suis désolé,
3: ouais.
2: Alexandra. Effectivement, en paille, en bois et en brique pour les maisons des trois petits cochons. Effectivement, il faut que ça nous revienne. Hein. Je ne sais pas si de but en blanc en direct à la radio, j'aurais pu la sortir, mais en tous les cas, c'était en paille, en bois et en brique. On a un peu taquin, en tous les cas, vous pouvez vous réinscrire, Alexandra, et peut-être être retiré au sort d'ici la fin du jeu. Je vous souhaite un bon courage pour le boulot et de bonnes vacances.
3: Merci, au revoir.
2: Au revoir.
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0: 7h30, bonne sortie de boulot les Auréliens avec Intensité à Chartres, à Château d'un Yadreux, Chartres Festival, on va vous mettre dans l'ambiance dans quelques minutes. D'ici la Katy Perry, d'ici Théodora et la rédaction qui était avec nous, l'info d'Auréloire, c'est maintenant avec Ludovic Ravaillot.
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2: Bonsoir à tous, un automobiliste contrôlé à près de 200 km/h sur une route limitée à 80 entre Nogent-le-Rotrou et Bellem dans l'Orne. Titulaire du permis de conduire depuis à moins d'un an, l'automobiliste a été flashé à 194 km/h durant ce week-end prolongé du 14 juillet à hauteur de Berduy sur la départementale 955. Sans surprise, il devra s'expliquer devant la justice. En attendant, son permis lui a été retiré et le véhicule a été placé en fourrière. 5 personnes blessées dans un accident ce matin au Gau-Saint-Denis. Le choc a eu lieu entre 2 véhicules sur la départementale 17, la route reliant Bonneval à Voves, où 20 sapeurs-pompiers sont intervenus. Les 5 victimes âgées de 4 à 40 ans ont été transportées en urgence relative à l'hôpital de Châteaudun. Elle succède à Clara Debord, qui occupait ce poste depuis juin 2023. Anne Briac-Billy est la nouvelle directrice de l'Agence régionale de santé Centre-Val-de-Loire. Elle a pris ses fonctions lundi à Orléans. La musique country s'invite pour Chartres Estival ce soir avec Martha Fields. Concert gratuit qui débutera dès 21h, place des Halles. À Nogent-le-Rotrou, les quartiers d'été font leur retour. Un espace familial est gratuit où différentes animations sont proposées autour des jeux, jouets, livres ou encore badminton. C'est demain de 16h à 19h au Théâtre de Verdure. L'opération sera reconduite également samedi de 16h à 19h au plateau à Saint-Jean. Et puis le cyclisme avec 7 Auréliens qui participeront un samedi au championnat de France des moins de 23 ans à Chantonnay en Vendée. 4 coureurs du VCLUC1 et 3 coureurs du Chartres Cyclisme. Au programme pour eux, un parcours exigeant de 160 km sur un terrain vallonné. La météo avec une vigilance jaune émise pour les orages encore pour ce soir. Côté canicule, le département qui était en rouge est passé en vigilance orange aujourd'hui. Demain, on conservera un temps ensoleillé avec toujours un risque d'orage dans le courant de l'après-midi. Les minimales afficheront 16 à 18 degrés, comptez 30 à 32 pour les maximales. Passez une bonne soirée avec Intensité.
0: Eh ben voilà qui est fait pour l'info de la rédaction. À suivre un instant dès maintenant sur le site de la radio intensité.net. On fait la fête tout au long de l'été à Chartres avec Chartres Festival, 40 concerts. À quoi s'attendre ce soir? On vous dévoile tout. D'ici là, il y a Katy Perry, puis d'ici c'est Théodorin.

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What's Lover de Maroon 5 avec Intensité en Eure-et-Loire. On fait la fête tous ensemble et tout au long de l'été avec Chartres Festival. 40 concerts gratuits un petit peu partout dans le centre-ville de Chartres. Ça peut être Place des Halles, Place Châtelet, Place Billard ou au cœur de la cathédrale. Il y en a pour tous les goûts, celtique, jazz, pop, rock, soul, même tribute et puis des spectacles pour enfants. Alors vu qu'on est mercredi 15 juillet, rendez-vous ce soir Place des Halles à partir de 21h avec Martha Fields qui sera sur scène pour nous envoyer un voyage, pour nous offrir un voyage musical aux sonorités américaines avec du folk country. L'info de 18h va débarquer avant ça, c'est Alex Soren, Fever Dream sur Intensité.

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1: À la radio, sur internet, sur smartphone et surtout en train de sortir du boulot cette heure-ci. Profitez bien de l'été avec intensité. Les 18 ans, on a qu'à les AO et MC Solar. Il y aura notre summer song de l'été, c'est Magic System. On va tout vous dévoiler dans quelques minutes. Juste avant, la rédaction était avec nous, la Faudre et Loire avec Ludovic Ravaillot. C'est juste après le flash avec Léo Ardorel.
2: Bonsoir, bonsoir à tous. Après 2 ans de débats acharnés, la loi sur la fin de vie arrive enfin au bout de son chemin parlementaire. Elle doit être définitivement adoptée par les députés d'ici ce soir. Une loi réclamée depuis des années par les associations et les patients. Elle permettra d'ouvrir l'accès au suicide assisté, voire à l'euthanasie dans des conditions très encadrées. Alors si le texte détricoté à plusieurs reprises, notamment par le Sénat, pour le rendre plus restrictif, n'est pas parfait, cela reste un tournant pour Philippe Loéac, délégué général de l'association Droit de Mourir.
3: C'est un sentiment de liberté. Quand vous ne savez pas de quoi l'avenir est fait, que le champ des possibles soit ouvert, ça vous permet de choisir différents dispositifs pour maîtriser votre fin de vie. Je précise qu'il ne s'agit pas en aucun cas, pour le médecin qui participera à une aide active à mourir, de tuer un patient. Ce qui tue le patient, c'est la maladie que la médecine n'est pas en capacité de guérir. Cette loi n'est pas une loi de l'échec, cette loi c'est une loi de la compréhension des limites de chacun. Cette loi permet d'avoir à disposition un moyen de dire stop, je n'en peux plus, c'est ici que je m'arrête.
2: Sébastien Lecornu a déjà annoncé qu'il saisirait le Conseil constitutionnel dès l'approbation du texte. Dans l'actualité également, plus d'un mois après la mort de la petite Liana dans le Gers, Gérald Darmanin dresse le bilan du réexamen des plaintes pour violences sexuelles sur mineurs demandées à tous les parquets de France. Plus de 85 000 plaintes ont été recensées, dont 15 000 nouvelles. Au total, 675 personnes ont été incarcérées depuis le 8 juin dernier. Elle évoque une situation exceptionnelle et très préoccupante. La ministre de la Transition écologique s'inquiète de la sécheresse en France avec un nombre record de départements concernés par des restrictions d'eau du jamais vu depuis 2013. Le tout dans un contexte de forte chaleur persistante. 69 départements sont toujours en vigilance orange canicule, 16 pour risque d'orage violent. Et puis le Norvégien Søren Warenskold remporte la 11e étape du Tour de France à Nevers. Le maillot jaune est toujours sur les épaules de Tadej Pogacar. Excellente soirée à tous.
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5: Bonsoir à tous, Anne Briac-Billy est la nouvelle directrice générale de l'Agence régionale de santé Centre-Val de Loire, auparavant directrice adjointe de l'ARS Bretagne. Elle a pris ses fonctions lundi à Orléans. Elle succède à Clara Debord qui occupait ce poste depuis juin 2023. 20 sapeurs-pompiers mobilisés au Gau-Saint-Denis après un accident survenu ce matin. 2 véhicules ont été impliqués sur la départementale 17 reliant Bonneval à Voves. 5 personnes âgées de 4 à 40 ans ont été prises en charge et transportées ensuite en urgence relative à l'hôpital de Châteaudun. La chaleur persiste en Eure-et-Loire. Le département qui était en vigilance rouge canicule depuis samedi est cependant repassé en vigilance orange aujourd'hui. Une vigilance jaune qui a également été émise par Météo France face au risque d'orage jusqu'à ce soir. À nos jours, le Rotrou, les quartiers d'été font leur retour. Un espace familial et gratuit où différentes animations sont proposées. Jeux, jouets, livres ou encore badminton sont en accès libre. C'est demain de 16h à 19h au Théâtre de Verdure. L'activité sera également proposée à samedi aux mêmes horaires au plateau à Saint-Jean dans la cour extérieure du musée des Contes du Perche. Chartres Estival se met à l'heure du country ce soir avec Martha Fields. Le concert gratuit se déroule dès 21h, place des Halles à Chartres. Enfin, annulée hier à cause de la canicule, la 10e édition de la course Un gars, une fille aura finalement bien lieu à Saint-Aubin-des-Bois. Les organisateurs, les géos d'Halloween, ont indiqué qu'une nouvelle date serait annoncée d'ici la fin de semaine. La météo avec un risque d'orage qui persiste pour cette fin de journée, comptez 24 à 25 degrés dans le courant de la soirée. Demain, on retrouvera du soleil sur l'Eure-et-Loire avec 16 à 18 pour les valeurs minimales. Dans l'après-midi, des coups de tonnerre seront toujours possibles avec un mercure compris entre 30 et 32 degrés. Très belle soirée avec intensité.
1: Ben voilà qui est fait pour l'info de la rédaction. Entre en enceinte de maintenant sur le site de la radio intensité.net. On va vous offrir plein de cadeaux avec votre cahier de vacances. D'ici là, c'est Zao MC Solar et puis le son.

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1: Des centaines de cadeaux à gagner tout l'été grâce au jeu du cahier de vacances. Écoutez, c'était dans la matinale. Et on va d'ailleurs retourner à l'école avec Colline qui est avec nous ce matin. Salut Colline.
2: Bonjour.
1: Vous habitez d'Anjou, c'est ça?
2: C'est ça.
1: Et vous êtes à Tsem, donc dans les écoles maternelles. Pas encore de vacances pour vous, encore une bonne semaine de boulot, c'est ça?
2: Oui, vendredi les vacances.
1: Vendredi les vacances, demain pas de travail, donc ça fait une semaine de 4 jours, c'est pas mal.
2: Voilà,
1: c'est une petite bon, pause. Encore un peu de boulot pour l'entretien des classes et après on s'en va, on se casse, j'allais dire. Bon, bah, c'est vrai, on se casse en Vendée, c'est ça?
2: Oui, c'est ça.
1: Bon, bah, profitez bien en tous les cas. Colline, vous allez pouvoir peut-être remporter des cadeaux à faire, des idées sorties à faire dans la région durant l'été grâce au jeu du cahier de vacances et tous ses partenaires. On s'amuse ensemble avec trois questions, donc jusqu'à trois cadeaux à gagner. C'est à vous de savoir quand est-ce que vous vous arrêtez. À chaque bonne réponse, c'est un cadeau et à chaque mauvaise réponse, on peut tout perdre. Ok?
2: D'accord.
1: Allez, rapprochez-moi un peu du téléphone, je vous entendais mieux au début. Colline, vous êtes là?
2: Oui,
1: oui, ça marche. Eh bien, je lance le chrono et avec cette première question, je le rappelle, niveau CP, CE1. Je possède des touches noires et blanches et je suis un instrument de musique. Que suis-je?
2: Un piano.
1: Un piano, ouais, parfait.
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1: Allez, on vous offre deux invitations pour le complexe aquatique l'Odyssée à Chartres. Voilà pour ce tout premier cadeau. Bon, ça part bien. Maintenant, qu'est-ce qu'on fait? Est-ce qu'on garde ça? On assure ou est-ce qu'on tente la deuxième question?
2: Allez, on continue.
1: On continue. Deuxième question. Niveau CE2, CM1, on parle en cours de biologie. Je ne sais même plus si ça s'appelle comme ça, mais bon, bref. Quel est l'organe qui filtre le sang? Qui le filtre?
2: Le cœur?
1: Non. Ah non. Qui filtre le sang, c'est pour ça que j'ai bien insisté. Bah ouais, les reins. Aïe. Je vous l'ai dit deux fois.
2: J'ai compris.
1: Je vous l'ai dit deux fois pour bien vous indiquer quel.
2: Ouais.
1: Bon, après, cela dit, il y en aurait peut-être d'autres qui seraient fait piéger. Hein. J'ai insisté dessus. Ah bah, je suis désolé, Colline. Malheureusement, une mauvaise réponse. Donc, on perd les places pour l'Odyssée. Mais vous pouvez rejouer, évidemment, et continuer à jouer durant tout l'été. Hein. Profitez-en bien, Colline. Bon courage.
2: Merci beaucoup.
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12: 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Il est 18h30, on sort ensemble du boulot avec intensité. Bienvenue les Auréliens. Dido, c'est dans quelques minutes. Ray, c'est Where is my husband. Avant ça, c'est l'info de la Loire avec Ludovic Ravaillot.
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14: Bonsoir à tous, un automobiliste contrôlé à près de 200 km/h sur une route limitée à 80 entre Nogent-le-Rotrou et Bellem dans l'Orne. Titulaire du permis de conduire depuis à moins d'un an, l'automobiliste a été flashé à 194 km/h durant ce week-end prolongé du 14 juillet à hauteur de Berduis sur la départementale 955. Sans surprise, il devra s'expliquer devant la justice. En attendant, son permis lui a été retiré et le véhicule a été placé en fourrière. 5 personnes blessées dans un accident ce matin au Gau-Saint-Denis. Le choc a eu lieu entre 2 véhicules sur la départementale 17, la route reliant Bonneval à Vauve, où 20 sapeurs-pompiers sont intervenus. Les 5 victimes âgées de 4 à 40 ans ont été transportées en urgence relative à l'hôpital de Châteaudun. Elle succède à Clara Debord, qui occupait ce poste depuis juin 2023. Anne Briac-Billy est la nouvelle directrice de l'Agence régionale de santé Centre-Val-de-Loire. Elle a pris ses fonctions lundi à Orléans. La musique country s'invite pour Chartres Estival ce soir avec Martha Fields. Concert gratuit qui débutera dès 21h, place des Halles. À Nogent-le-Rotrou, les quartiers d'été font leur retour. Un espace familial est gratuit où différentes animations sont proposées autour des jeux, jouets, livres ou encore badminton. C'est demain de 16h à 19h au Théâtre de Verdure. L'opération sera reconduite également samedi de 16h à 19h au plateau à Saint-Jean. Et puis le cyclisme avec 7 Auréliens qui participeront samedi au championnat de France des moins de 23 ans à Chantonnay en Vendée. 4 coureurs du VCLUC1 et 3 coureurs du Chartres Cyclisme. Au programme pour eux, un parcours exigeant de 160 km sur un terrain vallonné. La météo avec une vigilance jaune émise pour les orages encore pour ce soir. Côté canicule, le département qui était en rouge est passé en vigilance orange aujourd'hui. Demain, on conservera un temps ensoleillé avec toujours un risque d'orage dans le courant de l'après-midi. Les minimales afficheront 16 à 18 degrés. Comptez 30 à 32 pour les maximales. Passez une bonne soirée avec intensité.
12: Merci Ludovic Ravaillot pour l'info sur un site de maintenant sur intensité.net. On va parler d'une nouvelle étude qui vient de sortir concernant les films romantiques. Vous allez voir que c'est pas super bon pour notre morale au final. Avant ça, ça sera Marine. Et puis Where is my husband sur intensité.

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Marine avec Escro et Intensite en Indre-et-Loire. Les célibataires dans l'âme ont toujours rêvé au moins une fois de voir débarquer un beau prince charmant ou une belle princesse, comme dans Coup de foudre à Notting Hill. Va falloir arrêter de regarder les comédies romantiques en boucle, hein, parce qu'elles ne sont pas super bonnes pour notre morale. Elles nous donnent une vision irréelle et inaccessible de l'amour. Du coup, beaucoup attendent de vivre un véritable coup de foudre comme dans un film, et cela n'arrive que très rarement. Du coup, ça empêcherait de trouver le grand amour d'après une étude qui vient de sortir. Au moins, vous êtes au courant. L'info 19h va débarquer, nous on se retrouve demain dès 16h sur Intensité. Bonne soirée tout le monde, profitez bien de l'été avec Joe, End of Beginning sur Intensité.

0: bonsoir à tous. Le principal suspect dans l'enquête sur la mort de Liana a été mis en examen pour le viol et le meurtre de la collégienne ce soir. L'homme de 41 ans encourt une peine de réclusion criminelle à perpétuité. Depuis son incarcération, il est à l'isolement et fait l'objet d'une surveillance renforcée en raison d'un risque suicidaire. 70 000 dossiers d'affaires criminelles impliquant des enfants et connus par les parquets ont été réétudiés depuis le 8 juin. 15 000 plaintes ont aussi été découvertes. Par ailleurs, ce sont plus de 670 personnes qui ont été incarcérées dans le cadre de ces enquêtes. Des chiffres dévoilés aujourd'hui par le garde des Sceaux lors des questions au gouvernement à l'Assemblée nationale. Les deux jeunes hommes qui ont avoué avoir volontairement allumé les incendies dans la forêt de Fontainebleau devaient être présentés à un juge cet après-midi. Le parquet a réclamé leur placement en détention provisoire. Le gouvernement qui entend lancer un grand plan d'investissement pour la forêt française. Une annonce ce soir de Monique Barbu, selon la ministre de la Transition écologique. Ces derniers jours ont mis en lumière la grande vulnérabilité des forêts françaises face aux conséquences du changement climatique, en particulier celle de la forêt de Fontainebleau, dont les feux sont désormais fixés. Notez par ailleurs que Météo France placera 9 départements essentiellement du sud de la France en risque élevé de feux de forêt pour la journée de demain, de la Haute-Garonne au Gard, en passant par le Vaucluse, le Tarn et l'Aveyron. Cette bonne nouvelle pour les épargnants, le livret A repart légèrement à la hausse. Le ministre de l'économie a annoncé que le taux du produit d'épargne le plus populaire du pays passerait d'1,5 à 1,7% dès le 1er août, conséquence du rebond de l'inflation liée au conflit au Moyen-Orient. Et puis le coup est rude pour les Girondins de Bordeaux. La commission d'appel de la Direction nationale du contrôle de gestion a confirmé aujourd'hui l'exclusion du club de toutes les compétitions nationales en 2026-2027. L'équipe évoluera donc au mieux en région. Une la saison prochaine. Excellente soirée à tous, à notre écoute.
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2: Bonsoir à tous, Anne Briac-Billy est la nouvelle directrice générale de l'Agence régionale de santé Centre-Val de Loire, auparavant directrice adjointe de l'ARS Bretagne. Elle a pris ses fonctions lundi à Orléans. Elle succède à Clara Debord qui occupait ce poste depuis juin 2023. 20 sapeurs-pompiers mobilisés au Gau-Saint-Denis après un accident survenu ce matin. Deux véhicules ont été impliqués sur la départementale 17 reliant Bonneval à Voves. 5 personnes âgées de 4 à 40 ans ont été prises en charge et transportées ensuite en urgence relative à l'hôpital de Châteaudun. La chaleur persiste en Eure-et-Loire. Le département qui était en vigilance rouge canicule depuis samedi est cependant repassé en vigilance orange aujourd'hui. Et vigilance jaune qui a également été émise par Météo France face au risque d'orage jusqu'à ce soir. À nos jours, le retrou, les quartiers d'été font leur retour. Un espace familial et gratuit où différentes animations sont proposées. Jeux, jouets, livres ou encore badminton sont en accès libre. C'est demain de 16h à 19h au Théâtre de Verdure. L'activité sera également proposée à samedi aux mêmes horaires au plateau à Saint-Jean dans la cour extérieure du musée des Contes du Perche. Chartres Estival se met à l'heure du country ce soir avec Martha Fields. Le concert gratuit se déroulera dès 21h, place des Halles à Chartres. Enfin, annulé hier à cause de la canicule, la 10e édition de la course Un gars, une fille aura finalement bien lieu à Saint-Aubin-des-Bois. Les organisateurs, les Géos d'Halloween, ont indiqué qu'une nouvelle date serait annoncée d'ici la fin de semaine. La météo avec un risque d'orage qui persiste pour cette fin de journée, comptez 24 à 25 degrés dans le courant de la soirée. Demain, on retrouvera du soleil sur l'Eure-et-Loire avec 16 à 18 pour les valeurs minimales. Dans l'après-midi, des coups de tonnerre seront toujours possibles avec un mercure compris entre 30 et 32 degrés. Très belle soirée avec intensité.
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1: Mercredi 15 juillet, aujourd'hui, on continue avec des offres d'emploi signalées dans la région. Du côté de Lucé, pour commencer, une entreprise du secteur agricole recrute un agent de conditionnement en CDI. Récolte, tri et préparation des produits sont au programme. Référence France Travail, c'est le 210 TBTF. À Brou, une entreprise du secteur agro-céréalier recrute un technicien sur tour à commande numérique en CDD. Contactez l'entreprise au 02 37 97 66 28. Et puis on termine à Mère-Église, où une entreprise spécialisée dans la rénovation de bâtiments anciens recherche à deux apprentis en charpente et en couverture. Contactez le 07 61 81 78 12. Très belle journée sur Intensité.
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1: 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Ça s'est passé dans la matinale. Bonjour Philippe.
2: Bonjour.
1: Vous habitez Montigny-le-Chartif, c'est ça?
2: Tout à fait.
1: Et vous êtes cuisinier dans une clinique. Les vacances, c'est pour le mois d'août, c'est ça?
2: Oui.
1: Et direction la Vendée pour vous?
2: Ah oui, tout à fait.
1: Il y a quoi au menu à la clinique aujourd'hui?
2: Du poisson, en entrée, c'est de la houmous de pois chiche,
1: ouais.
2: En entrée. Après, un dos de cabillaud, sauce annette, avec des pâtes et des courgettes. Et en dessert, une salade de fruits maison.
1: Eh bien, pour Jade et moi, on va réserver pour deux personnes. Ça vous va?
2: Pas de problème.
1: Philippe, si vous êtes avec nous, c'est que vous avez été tiré au sort et vous allez pouvoir jouer au jeu du cahier de vacances. Donc les vacances, c'est pour le mois d'août, je le disais. Donc il va falloir patienter un petit peu d'ici là. Ce serait pas mal d'aller se détendre le week-end ou pendant les soirées. Ce serait cool, ça.
2: Ah, tout à fait.
1: Bon, eh bien, vous connaissez le principe. Des questions à niveau scolaire. Donc on va commencer avec une question CPCE1. Vous pourrez répondre jusqu'à 3 questions. Donc rafler 3 cadeaux. Par contre, attention, hein, si vous donnez une mauvaise réponse, vous perdez tous vos cadeaux. Hein. Ok?
2: Oui.
1: Allez, on y va. Philippe, c'est Jade qui vous pose cette première question niveau CPCE1. Alors, avec le micro, c'est beaucoup mieux, Jade, effectivement.
3: Je possède des feuilles, mais je ne suis pas un arbre. Qui suis-je?
1: Petite devinette.
2: Je possède des feuilles.
1: Mais je ne suis pas un arbre. Que suis-je?
2: Une plante.
1: Ça peut être une bonne réponse. C'est pas ça qu'on attendait, mais je la valide quand même.
4: Alors, les gants, c'est bon. Le casque, c'est bon. Le baudrier, c'est bon. 3, 2, 1.
1: Et bien, ce sont des sessions d'acrobranche pour vous, Philippe. Bravo. Donc, direction le parc André Gagnon à Chartres pour l'acrocamp avec une session d'acrobranche pour deux personnes. On attendait un cahier ou un livre, mais cela dit, une plante, on valide. Hein.
2: Ah oui.
1: Tout à fait. Tout à fait, tout à fait. Alors, qu'est-ce qu'on fait, Philippe? Est-ce qu'on tente la question CE2, CM1 ou est-ce qu'on s'arrête là?
2: Je vais m'arrêter là parce que je vais offrir à mes deux filles, Valentine et Capucine.
1: Très bien, Valentine et Capucine, vous les embrasserez de notre part. Et donc, la bonne nouvelle, c'est que voilà, vous avez été sage. Comme ça, on a ça dans la poche et on est sûr de le garder. Eh bien, on est prudent, Philippe, vous faites bien.
2: Voilà.
1: Et donc, vous allez pouvoir faire plaisir à vos filles avec grand plaisir. Donc, direction le parc André Gagnon, je le disais, l'acrocamp qui vous offre deux sessions. On vous envoie ça très vite.
2: Ça marche, je vous remercie beaucoup.
1: Bonne journée Philippe et bon courage pour
2: le
1: travail.
2: Bonne journée.
1: Au revoir.
2: Au revoir.
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1: Excellent mercredi, vous êtes à l'écoute d'Intensité. On poursuit avec pas mal d'idées sorties à signaler dans la région pour les prochains jours. Vous avez rendez-vous au musée école à Anvers. Hein. Et encore une fois, tout l'été, de 14h à 18h, ça se passe tous les jours, sauf lundi et mardi. C'est ouvert aussi pour les groupes sur réservation au 02 37 98 36 07. Le tarif individuel est à 5,50€ et c'est gratuit pour les enfants jusqu'à 6 ans. Vendredi à partir de 18h30 et samedi également, à l'étang du tertre de Coudray aux Perches, c'est le festival de musique organisé par les Vieilles Charrettes. Vendredi soir, Pollux et les Perchés, l'entrée est gratuite. Et puis samedi, il y aura les Percucherons, Graines de sel, Télégraphe, entre autres. L'entrée est à 20€. À partir de vendredi jusqu'à dimanche, sous la halle de Broue, c'est le 14e vide atelier d'artistes par l'association Le Cap. Peinture, céramique, sculpture, aquarelle, dessin ou encore gravure. Renseignez-vous au 06 74 25 44 86. Samedi à 20h à la salle de Lagrange de Châteaudun, c'est le loto au profit et organisé par l'association Sourire de Môme. 3€ le carton avec un gagnement d'achat jusqu'à 600€. Réservation au 06 06 46 93 66. Samedi à 20h à la salle polyvalente de Mainvilliers, loto spécial bon d'achat des Roses de l'Espoir au profit de la SPA d'Amélie. 4€ le carton avec à gagner jusqu'à 600€. Réservation au 07 49 45 17 14. Dimanche à Yèvre, brocante du comité des fêtes. L'installation se fait de 5h à 8h, 2€ le mètre. Il n'y a pas de réservation sauf pour les professionnels. À 20h, concert offert à la salle récréative. Renseignement au 06 77 52 89 95. Rendez-vous dimanche à 14h à Chassan pour un concours de pétanque à la mêlée organisé par le comité des fêtes. Inscription à partir de 13h. J'ai du but à 14h précise, 5€ par joueur. Samedi 25 juillet prochain à partir de 18h30 à Saint-Pèlerin, les 31 ans de la grande fête d'été par le comité des fêtes. Dîner champêtre animé par l'orchestre Cristal, Bastien Rémy, sosie officiel de Claude François ou encore Anthony Fraisse. Feux d'artifice, bal, tarif du repas de 5 à 25€, réduit pour les enfants, sans réservation. Samedi 25 juillet à 20h à la ferme équestre du Grand Épinay, au 7 le Grand Épinay à Yèvre, spectacle équestre son, feu et lumière par la chevauchée du Perche. Pour les adultes c'est 10€, moins de 12 ans c'est gratuit. Renseignements au 06 19 37 45 26. Samedi 25 et dimanche 26 juillet dans le quartier Saint-Jean à Châteaudun, c'est la fête de la Rosière. Le samedi à 19h, soirée dansante avec le duo Guinguette. Dimanche à 10h, couronnement de la Rosière. À 13h30, repas spectacle avec Étincelle ou encore Baluchard. Tarif 24€, réservation 06 81 92 14 00. Dimanche 23 août prochain, rue du Dolmen à Douy, rassemblement de véhicules anciens, des belles d'antan douisiennes avec brocante, bourse de pièces auto et moto, possibilité de repas sur place. L'entrée est gratuite, réservation 06 23 95 18 46. Samedi 29 août, à partir de 6h au plan d'eau de Vauve, vide-grenier de l'association des pêcheurs des villages vauvéens. 2€ le mètre, nombreuses animations, exposition de voitures et motos anciennes, structure gonflable. Réservation 06 36 14 42 29. Dimanche 30 août, à partir de 7h, à la place des Granges à Minières, vide-grenier des sapeurs-pompiers, 2,50€ le mètre. La démonstration de danse country, réservation au 07 68 41 67 30. Voilà pour l'ensemble de ces événements. Rendez-vous évidemment dans notre agenda pour retrouver plein d'autres idées sorties pour votre été. www.intensité.net. On repart en musique.
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1: Bonjour, au programme de votre soirée télé de ce mercredi 15 juillet sur TF1, All Her Fault, suite de la série sur France 2, des blessures invisibles, téléfilm. Camille a mystérieusement disparu, elle a quitté son travail et n'est pas allée chercher ses deux petites filles à l'école. Le soir même, son mari se rend au commissariat pour déclarer sa disparition. Sur Arte, In the Air, film avec George Clooney. Ryan est un consultant spécialisé dans les licenciements. Il voyage à travers le pays pour aider les entreprises à se délester de leurs employés. Sa vie est rythmée par les aéroports et les chambres d'hôtel. Sur France 3, Secret d'Histoire, magazine présenté par Stéphane Bern sur le thème Spartacus et la révolte des gladiateurs. L'extraordinaire destinée de Spartacus prend racine dans les terres de l'actuelle Bulgarie où les sépultures royales témoignent d'une civilisation bouleversée par l'expansion romaine. Sur France 4, La fête de la musique à Orange, présenté par Laurie Tillman. Sur France 5, Nu et culotté, série documentaire. Et puis sur W9, Enquête d'Action, magazine. Très belle soirée télé à tous.
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0: qui crée un droit à l'aide à mourir en France, un texte sociétal majeur. La ministre déléguée à l'autonomie et aux personnes handicapées a salué un texte largement amélioré. Cette loi permettra d'ouvrir l'accès au suicide assisté, voire à l'euthanasie, dans des conditions très encadrées. Le projet de loi Riposte a lui aussi été adopté en première lecture à l'Assemblée nationale aujourd'hui. Ce texte contient des mesures contre la consommation de protoxyde d'azote, les rodéos urbains ou les free parties. Il a déjà été adopté au Sénat. Le projet de loi va donc désormais faire l'objet d'une commission mixte paritaire. Jérôme Barella a été mis en examen pour le meurtre et le viol de Liana ce soir à l'issue de 8 heures d'audition. C'est la première fois que le principal suspect était entendu par un juge depuis la découverte du corps de la collégienne début juin dans le Gers. Il n'avait jamais été inquiété par la justice alors qu'il était visé par une plainte pour viol sur une adolescente de 11 ans déposée l'été dernier. Aucun incident majeur recensé en dépit de plusieurs débordements. Le ministre de l'Intérieur a dressé ce soir un état des lieux des festivités du 13 au 15 juillet, rythmé par la demi-finale du mondial entre la France et l'Espagne et la fête nationale. Au total, 533 interpellations ont été réalisées à travers le pays sur les deux nuits cumulées et 403 gardes à vue. Ils ont été sollicités par le gouvernement pour réaliser une évaluation de la trajectoire des dépenses et des recettes publiques si aucun changement politique n'était mené. Quatre économistes estiment que le déficit public pourrait atteindre 6,8% du PIB en 2030. Ils évaluent à 125 milliards d'euros l'effort à réaliser d'ici 2032 pour faire face au vieillissement de la population, l'augmentation des frais de santé et la hausse du budget de la défense. Et puis en foot, c'est un autre choc au menu de la Coupe du Monde ce soir. L'Argentine, tenante du titre, affronte l'Angleterre en demi-finale à Atlanta. Coup d'envoi de la rencontre à 21h. Excellente soirée à tous, à notre équipe.
1: Info locale, Ludovic Ravaillot.
2: Bonsoir à tous. Un automobiliste contrôlé à près de 200 km/h sur une route limitée à 80 entre Nogent-le-Rotrou et Bellem dans l'Orne. Titulaire du permis de conduire depuis à moins d'un an, l'automobiliste a été flashé à 194 km/h durant ce week-end prolongé du 14 juillet à hauteur de Berduit sur la départementale 955. Sans surprise, il devra s'expliquer devant la justice. En attendant, son permis lui a été retiré et le véhicule a été placé en fourrière. 5 personnes blessées dans un accident ce matin au Gau-Saint-Denis. Le choc a eu lieu entre 2 véhicules sur la départementale 17, la route reliant Bonneval à Voves, où 20 sapeurs-pompiers sont intervenus. Et les 5 victimes âgées de 4 à 40 ans ont été transportées en urgence relative à l'hôpital de Châteaudun. Elle succède à Clara Debord, qui occupait ce poste depuis juin 2023. Anne Briac-Billy est la nouvelle directrice de l'Agence régionale de santé Centre-Val de Loire. Elle a pris ses fonctions lundi à Orléans. La musique country s'invite pour Chartres Estival ce soir avec Martha Fields. Concert gratuit qui débutera dès 21h, place des Halles. À Nogent-le-Rotrou, les quartiers d'été font leur retour. Un espace familial est gratuit où différentes animations sont proposées autour des jeux, jouets, livres ou encore badminton. C'est demain de 16h à 19h au Théâtre de Verdure. L'opération sera reconduite également samedi de 16h à 19h au plateau à Saint-Jean. Et puis le cyclisme avec 7 Euréliens qui participeront samedi au championnat de France des moins de 23 ans à Chantonnay en Vendée. 4 coureurs du VCLUC1 et 3 coureurs du Séchartres Cyclisme. Au programme pour eux, un parcours exigeant de 160 km sur un terrain vallonné. La météo avec une vigilance jaune émise pour les orages encore pour ce soir. Côté canicule, le département qui était en rouge est passé en vigilance orange aujourd'hui. Demain, on conservera un temps ensoleillé avec toujours un risque d'orage dans le courant de l'après-midi. Les minimales afficheront 16 à 18 degrés, comptez 30 à 32 pour les maximales. Passez une bonne soirée avec Intensité.
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1: 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Écoutez, ça se passe dans la matinale. Émilie est avec nous pour jouer au jeu du cahier de vacances. Bonjour, bonjour Émilie.
2: Bonjour.
1: Vous habitez à Milly, c'est ça?
2: Oui.
1: Vous travaillez dans le domaine médical. On attend les vacances avec impatience, avec un road trip dans le sud-est de la France, secteur Gorge du Verdon, secteur Méditerranée, PACA, tout ça quoi.
2: Exactement, bon. Tout à fait, on a hâte.
1: Eh bien, on a préparé le van, tout est prêt.
2: Pas encore, il manquait quelque chose, mais voilà, ça se concrétise.
1: On est impatients en tout cas. Bon.
2: Exactement.
1: Eh bien, Émilie, la bonne nouvelle, c'est qu'avant de partir en vacances ou au retour, histoire de se consoler un petit peu, eh bien, vous allez peut-être pouvoir faire des petites sorties pas trop loin de la maison. On vous a sélectionné plein de jolies choses. Et la bonne nouvelle, c'est que vous avez été sélectionné pour jouer avec nous au jeu du cahier de vacances. Vous connaissez le principe, hein, du coup, trois questions au niveau scolaire. Et donc, plus ça va, plus les questions sont difficiles. C'est à vous de savoir à quel moment vous vous arrêtez. Vous pourrez emporter trois cadeaux, mais si vous nous donnez une mauvaise réponse, vous perdez tout. Ok, Émilie,
2: okay.
1: On se concentre.
2: Ouais,
1: on lance le chrono et c'est Jade qui vous pose les questions. Première question, donc niveau CPCE1, Jade.
3: Combien de côtés possède un hexagone?
2: Oh, oh là là. 5.
1: Ah non.
2: Oh,
1: ah, il en manque un. Il en manque un malheureusement. C'est 6. Ouais, on aurait pu tous se faire piéger. Je pense que personne derrière la radio ne vous jettera la pierre parce que pas sûr que tout le monde ait la bonne réponse, hein, effectivement.
2: Ouais,
1: Hexagone.
2: Puis
1: là, en plus, à 8h20, c'est le début de journée. Voilà, on n'a pas compté tous les côtés. Bon, bah, en tous les cas, je vous souhaite un bon road trip dans le sud de la France, Émilie, pour les vacances qui approchent. Et vous, évidemment, vu que vous êtes passé à côté cette fois-ci, bah, vous pouvez continuer à jouer avec nous. Hein, pas de problème.
2: Il n'y a pas de problème.
1: Bonne chance à vous.
2: Merci beaucoup.
1: Au revoir.
2: Belle journée. Au revoir.
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4: Fabriquer des vêtements à partir de CO2, c'est la nouvelle idée d'H&M et de la start-up Ruby, et c'est aussi le sujet de notre chronique innovation. Aujourd'hui, on parle d'une innovation qui pourrait changer la manière dont nos vêtements sont fabriqués. Le problème, on le connaît, l'industrie textile est l'une des plus polluantes au monde. Entre la culture du coton très gourmande en eau, les fibres synthétiques issues du pétrole et les importantes émissions de gaz à effet de serre, produire un vêtement a un coût environnemental élevé. Pour y répondre, H&M investit dans une start-up américaine appelée Ruby. Son idée est étonnante, utiliser du dioxyde de carbone, le fameux CO2, comme matière première. Alors concrètement, le CO2 contient du carbone, un élément essentiel que l'on retrouve aussi dans les plantes, le bois ou encore le coton. Ruby capture donc ce carbone et grâce à des protéines naturelles, le transforme en une nouvelle matière. Celle-ci est ensuite filée pour fabriquer des fibres textiles, puis tissée comme n'importe quel autre tissu. Les premiers essais sont encourageants. Ces technologies pourraient réduire la dépendance au bois et au pétrole tout en donnant une seconde vie au CO2. En revanche, il reste un défi important, réussir à produire ces fibres à grande échelle à un coût compétitif. Et pour franchir cette étape, Ruby vient de lever 7 500 000 de dollars pour construire une première unité de démonstration. Si les résultats sont concluants, ces textiles nouvelle génération pourraient arriver progressivement sur le marché dans les prochaines années et ouvrir la voie à une mode plus respectueuse de l'environnement.

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Bonsoir à tous. Le Parlement adopte la loi créant un droit à l'aide à mourir. Les députés ont approuvé définitivement cette réforme sociétale majeure ce soir. Le texte prévoit d'autoriser pour la première fois en France l'assistance au suicide, voire l'euthanasie, avec une série de conditions. Être majeur français atteint d'une affection grave et incurable en phase terminale ou avancée. À l'issue de ce vote favorable, Emmanuel Macron s'est exprimé sur X. Le chef de l'État, qui avait fait de ce texte l'une des priorités de son dernier quinquennat, a remercié les parlementaires pour leur débat constructif et respectueux. Dans l'actualité également, la portion d'autoroute A6 fermée depuis le déclenchement de plusieurs incendies en Seine-et-Marne ne va pas rouvrir ce soir. La préfecture estime que les conditions de

0: sécurité ne sont pas réunis. Sur l'enquête concernant les feux de Fontainebleau, le jeune sapeur-pompier soupçonné d'avoir allumé l'un des brasiers est finalement revenu sur ses aveux devant le juge des libertés et de la détention cet après-midi. L'examen psychiatrique n'aurait révélé aucun trouble, selon nos confrères de BFM TV. Les Français pourront candidater au leasing social dès demain. C'est la troisième année que ce dispositif est mis en place. Plus de 100 000 foyers ont déjà bénéficié de ce guichet qui permet de financer un véhicule électrique pour moins de 200 € par mois. Seuls les ménages modestes qui utilisent leur véhicule pour se rendre au travail sont éligibles. Au Moyen-Orient, l'armée américaine poursuit sa campagne de frappe sur l'Iran pour réduire la capacité de Téhéran à attaquer les navires commerciaux dans le détroit d'Ormuz. Téhéran qui affirme que la voie navigable restera fermée jusqu'à la fin de l'agression américaine. La République islamique qui a déjà visé des cibles américaines en Jordanie, au Koweït, à Bahreïn, en représailles. Et puis c'est un véritable spectacle qui est attendu pour la finale de la Coupe du Monde de football ce dimanche. La FIFA a annoncé quelques noms des artistes qui participeront au show. Tom Cruise, Jennifer Hudson, Post Malone, Robbie Williams, Laura Pausini, mais aussi Justin Bieber, Madonna ou les stars de la K-pop BTS. Excellente soirée à tous à notre équipe.
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1: Le jeu du cahier de vacances, des révisions à l'heure du petit-déj, 7h15, 8h15 et 9h15. Écoutez, c'était dans la matinale. Bonjour Sandrine.
2: Bonjour.
1: Vous habitez à Jalainville, c'est ça?
2: Oui.
1: Et vous êtes employée de maison. Pour vous, les vacances, ce sera au mois d'août et on va prendre la direction de la Creuse, vous me disiez. Bon,
2: ouais.
1: Je parie qu'on attend ça avec impatience. En attendant les vacances, eh bien, vous allez pouvoir peut-être faire plein de petites choses autour de la maison avec plein de cadeaux à gagner dans le cahier de vacances intensité, vous le savez. Vous avez entendu un petit peu comment ça se passe?
2: Oui,
1: bon,
2: je connais.
1: Et bah des questions, c'est PCE1 pour commencer. Et on monte crescendo au niveau de la complexité de la question. Si vous faites un grand chelem, vous aurez 3 cadeaux. Si vous vous arrêtez, vous pouvez vous arrêter quand vous voulez. Par contre, si vous donnez une mauvaise réponse, malheureusement, vous perdez tout. Attention, on se concentre et c'est Jade qui vous pose la première question niveau CPCE1.
3: Quel nombre obtient-on quand on part de 200 et qu'on ajoute 3 centaines et que l'on soustrait une dizaine?
2: Donc on part de 200.
1: Oui.
2: 500, ça fait 490.
1: Oui. En même temps, on vous prend à froid. Hein. On vient de se réveiller.
2: Et
1: on est en train de rigoler. Je sais pas si vous avez entendu votre cadeau. C'est 2 sessions de karting chez Dunois Kart. Bravo.
2: Ouais.
1: Sandrine, il y a du monde qui aime le sport mécanique à la maison, qui aime le karting.
2: Ouais, mon chéri, ouais.
1: Eh bah, parfait. Comment il s'appelle? Tiens, qu'on lui fasse un bisou ce matin.
2: Florian.
1: Eh bah, ça marche. Donc, 2 sessions de karting chez Dunois Kart. Alors, on peut garder ça pour assurer ou est-ce qu'on peut continuer, prendre quelques risques pour...
2: On continue.
1: Allez, question. Cette fois-ci, on monte d'un échelon avec la question CE2 CM1. Jade.
3: À quelle température l'eau gèle-t-elle?
2: L'eau gèle à...
1: Il me faut une réponse, maintenant.
2: Je vais dire 0.
1: C'est ça, c'est une très bonne réponse. Allez. Et on ajoute à tout ça 2 invitations pour Papéa Park, parc d'attractions.
2: Ah, génial.
1: Et voilà.
2: Oh, je vais m'arrêter là. Alors,
1: on s'arrête là. Bon,
2: ah ouais, sûr. Je ne sens pas la troisième.
1: Ouais, on a un peu gelé sur la deuxième question. Voilà, c'était juste. Hein. Voilà.
2: Ouais, c'est parfait là.
1: Et parfait. Comme ça, on s'est fait un petit peu peur. On récapitule ce que vous avez gagné. 2 sessions de karting chez Dunois Kart à Lutz sans Dunois pour en profiter quand vous le souhaitez. Et puis, vous allez aussi pouvoir aller vous éclater au Mans, Papéa Park, avec 2 invitations également d'une trentaine d'attractions. Un spectacle sous chapiteau, un espace aquatique, bref. Joli coup Sandrine, bravo.
2: Super, merci à vous.
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1: Il n'y a pas que les enfants qui révisent durant l'été. On vous a sorti un cahier de vacances juste pour vous. L'avantage, c'est que pour vous, ça vous fait gagner des cadeaux durant tout l'été. C'est le cahier de vacances tous les matins, 7h15, 8h15 et 9h15 dans la matinale du lundi en vendredi. Écoutez ça. Salut Erwan.
2: Bonjour.
1: Erwan, vous êtes maçon, vous, et vous habitez d'Anjou.
2: Oui.
1: Donc, on essaye de bosser le plus tôt possible le matin, je parie.
2: Oui.
1: Ça doit être assez dur pour vous sur les chantiers en ce moment. Et puis, pendant les vacances, y a un projet de travaux à la maison, du coup.
2: Oui, beaucoup de travaux.
1: Donc, effectivement, on ne va pas s'arrêter, mais on va essayer de prendre un petit peu de temps pour profiter un peu avec les enfants, vous me disiez.
2: C'est ça.
1: Bon, vous avez combien d'enfants ?
2: J'en ai deux.
1: Deux enfants qui s'appellent comment ? Qu'on leur fasse des bisous ?
2: Alors, Kylian et Célia.
1: Kylian, Célia, ils ont quel âge ?
2: Alors, mon fils, il a 14 ans et ma fille, elle en a 10.
1: 10 et 14, ça marche. Eh bien, faites des bisous à tout le monde et on espère que vous allez gagner des activités. Donc, en jouant au jeu du cahier de vacances sur Intensité, on répond déjà à la première question et après, on avise, savoir si on répond aux autres, tout en sachant que si on donne une mauvaise réponse, on perd tout. Hein. Ok ?
2: D'accord.
1: Donc, déjà, on valide la première question. Attention, je vous demande, combien y a-t-il de jours dans le mois de septembre ?
2: 31.
1: Aïe. Ah ben non, il n'y en a que 30. Ah, il n'y en a que 30. Aïe. Ah, désolé Erwan. Il n'y en a que 30, effectivement, dans le mois de septembre. Je suis désolé. Le 30e, d'ailleurs, c'est la Saint-Jérôme. Vous n'allez pas m'aimer, j'ai l'impression.
2: Je suis du mois de septembre, en plus, alors comme ça.
1: Aïe. Bon, tant pis pour vous. Je suis désolé Erwan, dans tous les cas. Vous pouvez continuer à vous inscrire et à jouer. Si vous êtes retiré au sort, vous pourrez rejouer, vu que malheureusement, vous êtes passé à côté. Je vous souhaite quand même une bonne journée, un bel
2: été.
1: Au revoir.
2: À vous aussi. Au revoir.
1: Allez, vous êtes à l'écoute d'Intensité. Ouais, on peut se faire piéger, forcément. Vous êtes en direct à la radio. C'est un petit peu stressant. C'est le matin. On n'est pas réveillé aussi. Et on sait de quoi on parle, nous, avec Jade.
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1: Écoutez, ça s'est passé dans la matinale. Bonjour David.
2: Bonjour.
1: Vous habitez à Villemory.
2: Oui.
1: Plombier chauffagiste, en ce moment, le téléphone sonne pour installer des clims.
2: Voilà, je parie. Ça n'arrête pas.
1: Ça n'arrête pas, effectivement. Ouais. Bon courage. Vous, les vacances, il va falloir attendre. Ce sera fin août, début septembre.
2: Fin août.
1: Et histoire de patienter, histoire de vous faire des petites idées sorties pendant les soirées, les week-ends, ce serait plutôt cool de gagner 2-3 cadeaux sur Intensité. Ça serait pas mal.
2: On pourra en profiter, oui.
1: Exactement. Bon, vous l'avez entendu, la jeu du cahier de vacances avec 3 questions au maximum. Et c'est vous qui décidez à combien de questions vous allez répondre. Au minimum une pour gagner un cadeau. Ensuite, on enchaîne avec la deuxième qui sera CE2 CM1 pour gagner un deuxième cadeau. Ou encore CM2 collège pour en gagner un troisième. On y va ? C'est parti ?
2: On y va. C'est parti.
1: Allez, première question, niveau CPCE1. Ça va. On commence bien, David. Quel arbre donne des pommes ?
2: Le pommier.
1: Ah, ça va. Bon, il est cadeau celui-là, hein. Ça fait plaisir.
0: Vos sessions au TN28.
1: Direction le TN28 à Fontaine-Simon pour des sessions de téléski nautique, wakeboard, kneeboard. Bravo, David.
2: Sympa.
1: Vous avez déjà essayé ?
2: Ouais, j'ai déjà essayé, mais tiré par un bateau, pas par un câble.
1: Et là, ce sera par un câble. Alors effectivement, on essaye avec une planche à genoux qui s'appelle un kneeboard, histoire de tester les sensations. Et puis après, on essaye de se mettre debout sur un wakeboard ou sur des skis nautiques. C'est là où ça devient drôle pour ceux qui regardent, en règle générale. ça, déjà, c'est dans la poche. Est-ce qu'on essaye de répondre à la deuxième question, niveau CE2 ou CM1 ?
2: Allez, on y va.
1: Deuxième question. Quel type de pierre les hommes préhistoriques utilisaient-ils pour allumer le feu ?
2: Silex.
1: Eh ouais, silex. Allez, deuxième bonne réponse, on y va. On vous envoie du côté du swing golf à Brou pour 2 personnes également. Parcours de swing golf à tester avec la personne de votre choix. Bravo. On y va. Vous avez déjà testé, vous, le swing golf, David ?
2: J'ai déjà testé, le golf, mais à Brou, non, jamais.
1: Swing golf, une version un peu plus fun, on va dire, et plus facile, plus accessible. Troisième question ou pas, David ? Qu'est-ce qu'on fait ?
2: Allez, on va jouer.
1: On joue ? Bon, allez. Alors, dernière question, niveau CM2 collège. Attention, quelle planète possède les plus grands anneaux ?
2: C'est Saturne.
1: C'est Saturne ? Bien joué, joli coup.
3: Family Park, l'aventure commence ici.
1: Je me permets un petit jeu de mots avec David. On n'est pas dans la Lune. Bien joué. Et vaut mieux viser la Lune, comme ça on atterrit au moins dans les étoiles. Bien joué pour cette jolie réponse. C'est Saturne, effectivement, qui possède les plus grands anneaux. Et c'est un grand chelem pour vous, David. Bravo.
2: Nickel.
1: Bien joué. Donc on vous envoie à Family Park, parc d'attractions au sud de Tours. 2 invitations. On rajoute aussi donc 2 sessions de swing golf à Brou et des sessions de téléski nautique. Une journée complète. Vous allez pouvoir prendre le temps de vous reposer un petit peu en terrasse, boire un petit verre, grignoter quelque chose si vous le souhaitez. Et donc, histoire de passer une bonne journée avec cette météo au bord de l'eau, ça va être plutôt sympa, David.
2: Super.
1: Et on vous envoie ça très vite du côté de Villemory. On vous souhaite bon courage pour le boulot. À bientôt.
2: Merci.
1: Au revoir.
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1: Il n'y a pas que le soleil qui vous donne des sueurs, il y a aussi le jeu du cahier de vacances pendant l'été, avec de magnifiques cadeaux à gagner, plein d'idées sorties à signaler dans la région. Écoutez, ça s'est passé dans la matinale, vous jouez à 7h15, 8h15 et 9h15. Bonjour Amandine.
2: Bonjour.
1: Vous habitez à Courville-sur-Eure, c'est ça?
2: Oui, c'est ça. Ouais.
1: Et vous travaillez dans le secteur de la pharmacie. Les vacances, c'est au mois d'août et on prend la direction de...
2: La Vendée,
1: direction Noirmoutier, vous me disiez en antenne.
2: Oui, c'est
1: bon.
2: Ça, à côté.
1: Eh bien, parfait. Bonne nouvelle, Amandine. Vous avez été sélectionnée en attendant et en patientant jusqu'aux vacances pour peut-être gagner des idées sorties à faire dans la région, pas très loin de la maison. Ce serait cool.
2: Ben oui.
1: Ouais, on joue au jeu du cahier de vacances, vous l'avez entendu. Trois questions, on commence par la question à niveau CPCE1 et après on avise, on voit ce qu'on fait, ok? Allez, on commence avec des maths. Bon,
2: c'est ça.
1: Combien font 16 plus 17?
2: Alors,
1: 17,
2: 33.
1: 33, ouais, bon, parfait. Allez, on se met ça dans la poche.
0: Refuge La Tanière.
1: Deux invitations pour le Refuge La Tanière. D'ailleurs, en mode nocturne, on peut aller visiter La Tanière jusqu'à 22h ce soir. Tiens, d'ailleurs, si vous souhaitez y aller direct. En tous les cas, ça c'est dans la poche pour l'instant. Qu'est-ce qu'on fait, Amandine? On tente la deuxième question?
2: Allez,
1: on hésite. Je ne veux pas vous induire en erreur. Faites ce que vous voulez. Donc, deuxième question, niveau CE2, CM1, on y va?
2: Allez,
1: deuxième question. Comment appelle-t-on une catastrophe provoquée par le naufrage d'un pétrolier? Aïe.
2: Une nappe noire?
1: Presque. Allez, encore une fois. Non.
2: Une marée noire?
1: Aïe, oui. Bon, je vous la valide, mais je suis sympa. Hein. Je sentais que ça allait venir. Il y avait noire, donc j'ai quand même continué. Hein. Donc là, c'est deux invitations pour Papéa. Bon, qu'est-ce qu'on fait?
2: Je m'arrête.
1: Ah, on s'arrête là. Bon, on a flippé. Hein. Donc, bonne nouvelle, vous avez remporté. Donc, on récapitule. Deux invitations pour La Tanière et deux invitations pour Papéa par comment. Bravo, Amandine.
2: Super, merci.
1: Une nappe noire, voilà. C'était presque bon. J'aurais presque pu la valider, mais c'était plutôt une marée noire. Bon, on l'a sortie assez vite. Tout va bien, Amandine. On valide ça et on vous envoie ça très vite du côté de Courville-sur-Eure. Bravo.
2: Merci.
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1: De quoi passer un très bel été dans la région et en Eure-et-Loire grâce à nos partenaires. Écoutez, le jeu du cahier de vacances, c'est tous les matins 7h15, 8h15 et 9h15 du lundi au vendredi. Ça s'est passé dans la matinale. Bonjour Lucille.
2: Bonjour.
1: Vous habitez Fontenay-sur-Eure, c'est ça?
2: Oui.
1: Et vous êtes professeur de des écoles du coup.
2: Oui.
1: Donc cahier de vacances, vous en connaissez un rayon.
2: Oui.
1: Eh bien désolé de vous ramener un petit peu au boulot pendant les vacances Lucille. Vous êtes partie du côté de Argelès-sur-Mer, vous me disiez.
2: Oui.
1: Donc on est déjà rentré de vacances, mais au côté météo, on est un petit peu dans le sud de la France aussi. Hein.
2: Exactement.
1: C'est, voilà, comme ça, vous n'êtes pas dépaysé. Bon, Lucille, les révisions, vous le savez, avec le jeu du cahier de vacances, vous répondez déjà une première question, niveau CP, CE1, et puis après on avise et on voit ce que vous allez faire. Soit vous continuez à répondre à des questions au risque de tout perdre, mais au risque aussi de gagner d'autres cadeaux. Ok, on y va ? Allez, première question niveau CPCE1, sous forme de petite devinette. Lucille, je suis un groupe de poissons et on peut aussi s'asseoir sur moi. Que suis-je ?
2: Un banc,
1: ben ouais, parfait.
0: Votre session avec les bateaux électriques de Bonneval.
1: Et ben voilà, je sais pas s'il y a des bancs de poissons sous les bateaux électriques de Bonneval, mais en tous les cas, c'est pour vous une balade en bateau électrique d'une heure. Alors, vous pouvez emmener jusqu'à 4 personnes avec vous. Vous pouvez monter à 5 personnes dans les bateaux électriques à Bonneval. Qu'est-ce que vous souhaitez faire? Est-ce qu'on tente la question CE2 CM1? On continue.
2: Allez, je continue.
1: Allez, nouvelle question. Comment s'appelle un vélo pour 2 personnes?
2: Un tandem.
1: Eh ouais, un tandem. Bien joué. Nouvelle bonne réponse. Et qu'est-ce que vous avez gagné?
0: Du noix carte.
1: Et bien là, on ajoute à tout ça 2 sessions de karting chez Dunois Kart à Lutz-en-Dunois. Bravo, Lucille.
2: Trop bien.
1: Alors,
2: trop bien.
1: Bateau, karting, est-ce qu'on tente la troisième ou est-ce qu'on s'arrête là?
2: J'hésite.
1: Alors, on a envie de jouer, mais on a peur de prendre des risques.
2: Oui, c'est ça.
1: Alors, qu'est-ce qu'on fait?
2: Je suis pas une grande aventurière, donc je sais pas. Je crois que je vais m'arrêter là déjà.
1: On s'arrête là, mais c'est déjà très très bien. Hein. Donc félicitations. 2 sessions de karting chez Dunois Kart à Lutz-en-Dunois et une balade d'une heure en bateau électrique du côté de Bonneval. On vous envoie ça très vite à la maison du côté de Fontenay-sur-Eure. Bravo.
2: C'est super chouette. Merci beaucoup.
1: Bravo, bravo.
2: Bonne journée à vous.
1: Bonne journée Lucille et bonnes vacances à vous. Au revoir.
2: Oui, à très bientôt. Au revoir.
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